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2: Bonjour à tous. Toujours aucune trace de Liana dans le Gers. Le principal suspect a été mis en examen et placé en détention provisoire hier. Il est soupçonné d'enlèvement et de séquestration de mineurs de moins de 15 ans. Cet homme de 41 ans et père de deux enfants, dont une petite fille, a mis avec la disparue. La jeune collégienne de 11 ans a été vue pour la dernière fois vendredi. Elle a été filmée par des caméras de vidéosurveillance dans la voiture de cet homme. Et cette violente agression devant un collège à Villeneuve-Tolosane, en Haute-Garonne. Une adolescente de 14 ans a poignardé hier une autre élève à la sortie de l'établissement. La victime, âgée de 15 ans, a reçu 4 coups de couteau, dont 3 plaies superficielles. La mise en cause a été placée en garde à vue. Elle a reconnu les faits. Elle avait déjà déposé plainte contre la victime pour harcèlement et violence. La loi d'urgence agricole s'apprête à passer un premier cap à l'Assemblée. Le texte doit être adopté aujourd'hui en première lecture par les députés. Il est censé apporter des réponses concrètes à un secteur en crise, notamment en simplifiant l'installation de bâtiments d'élevage ou encore en débloquant des projets de stockage d'eau. Les combats continuent dans le sud du Liban, malgré les déclarations de Donald Trump. Le président des États-Unis a assuré que le Hezbollah et Israël allaient cesser leurs affrontements. Mais ce matin, l'armée israélienne dit avoir intercepté 2 projectiles en provenance du Liban. De son côté, le mouvement pro-iranien revendique plusieurs attaques, dont une contre un char israélien. L'Union européenne durcit encore sa politique migratoire. Les eurodéputés et les États membres ont trouvé un accord hier soir, et notamment sur la possibilité de créer des centres à l'étranger ou renvoyer les migrants en situation irrégulière. Le texte prévoit également des sanctions plus strictes pour les migrants refusant de quitter le territoire de l'Union européenne. Et puis, plus que quelques heures pour les futurs étudiants. Les premiers résultats de Parcoursup sont en effet attendus ce soir à partir de 19h. Plus d'un million de vœux ont été enregistrés cette année sur la plateforme pour les candidats dans l'enseignement supérieur. Excellent début de journée à tous.
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0: tous, bienvenue sur Fréquence Sillée 97.9 FM. C'est la matinale de Will qui débute, il est 7h02, nous sommes ensemble jusqu'à 9h en direct ici depuis la place de l'Arrêt, Passy et Guillaume au Télécentre. Alors comment on dit mardi pluvieux, mardi heureux, c'est ça, non? Hein, parce que là il pleut et il y a des orages, on verra ça tout à l'heure. Bien sûr, ils étaient prévus, hein, toute la journée en Sarthe, de la pluie, des orages, c'était prévu. Donc voilà, on verra ça tout à l'heure, bien sûr on fera un point sur la météo après l'éphéméride du jour. Nous sommes le mardi 2 juin. J'espère que tout va bien pour vous. Vous avez bien dormi quand même. Vous êtes en forme. Allez, c'est mardi, mais c'est déjà presque la moitié de la fin de la semaine, hein, comme je dis. Donc, vous retrouvez bien sûr l'éphéméride dans quelques secondes. La météo, on l'a dit, l'horoscope, la revue de presse, les offres d'emploi, la télé de Will et l'info insolite, tout ça dans la première heure. Et puis, on retrouvera en chanson humoristique, après le flash de 8h réactualisé, Renaud, si t'es mon pote. J'aimais bien cette chanson de Renaud. J'aime toujours bien d'ailleurs. Hein. Et puis, on a Daniela Andrade qui reprend Creep, donc ce sera le cover du jour. On a également The Knox et Vice, ce sera les remix du jour, pas les maxi. Et puis, la chanson best-of de la semaine, c'est Burning Heart de Survivor, hein, de Rocky IV, bien sûr. On écoutera tout ça et puis des petites chansons que j'ai trouvées aussi ce matin sur Internet avant de commencer cette émission. Voilà, il est 7h04. J'ai encore un petit chat en gorge. Voilà, c'est fait. Donc, bonne matinée sur Fréquence Sillée. C'est parti pour l'éphéméride du jour.
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0: Nous sommes donc le mardi 2 juin, le soleil s'est levé à 5h51 et il se couche à 21h46, on gagne 2 minutes d'ensoleillement encore, hein, toujours. On fête les Blandines, aujourd'hui bonne fête les Blandines et aujourd'hui c'est la fête nationale en Italie, c'est l'anniversaire de la République et ce depuis 1946. Le soleil de juin, le soleil de juin, lui de grand matin, alors que vous êtes trompé de semaine monsieur là, parce que là on est mal barré hein, cette semaine, mais le soleil reviendra un jour ou l'autre, hein, comme on dit, hein, après la pluie, ta. Les anniversaires du jour. L'anniversaire de Bernard Cazeneuve aujourd'hui, ancien ministre, futur candidat, je ne sais plus si officiellement d'ailleurs, présidence de la République. Bernard Cazeneuve qui fête ses 63 ans. Guy Lécluse qu'on a vu dans beaucoup de second rôle, notamment aussi Bienvenue chez les Ch'tis par exemple, il fête ses 64 ans. Aujourd'hui, on a Martin Lamotte qui fête ses 79 ans aujourd'hui. Je me demande s'il n'y a pas une erreur quand même. Hein. Je crois pas. Je me demande s'il n'est pas décédé, Martin Lamotte. Hein. Il faudra que je vérifie. Quand même, j'ai un doute. Stacy Keach qui fête ses 85 ans. Qu'est-ce qu'on peut dire? Oui, alors c'était quoi déjà la série? Mike Hammer, voilà, c'est ça, Mike Hammer. Les aventures de Mike Hammer, détective privé. Stacy Keach, mais il a fait d'autres choses, bien sûr, hein, notamment des films. Évidemment, voilà pour les anniversaires du jour. Si c'est le vôtre, bon anniversaire, bien sûr. Nous sommes le 2 juin. Que s'est-il passé le 2 juin 1896? Eh bien, Marconi reçoit un brevet aux États-Unis pour sa nouvelle invention, la radio. Merci, monsieur Marconi. L'Italie devient une république. Hein, voilà, c'est pour ça qu'il fête aujourd'hui. C'est la fête nationale, et ce depuis 1946. 1953, on a vu le couronnement de la reine d'Angleterre, Elisabeth II. En 1973, un pétrolier belge heurte un porte-conteneur à l'entrée du port de New York. On comptera 17 morts. Et Léopold Sédar Senghor devient le premier noir à être élu à l'Académie française. L'homme d'État et poète sénégalais et l'auteur notamment de plusieurs essais littéraires et politiques. C'était en 1983. J'ai envie de dire seulement. Mais c'est déjà fait, c'est bien en tout cas, mais c'est un peu tard. En 1997, après plus de 23 heures de délibération, un jury déclare Timothy McVeigh coupable de l'attentat d'Oklahoma City qui avait fait 168 morts le 19 avril 1995. Voilà donc pour cette éphéméride du jour. Il est 7h06, on part avec Rock and Roll is Here to Stay, c'est extrait de la bande originale de Grease.

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1: Alors, je suis allé vérifier quand même. Martin Lamotte est bien vivant. Hein. Il a bien 79 ans. C'est moi qui ai confondu avec Tchéki Cario. Voilà, c'est ça. Bon anniversaire, monsieur Lamotte, hein, évidemment. 7h09, la météo. Bon, pour l'instant, il pleut. Sur Sillé, il y a eu des orages. Je viens d'entendre aussi des orages. Et ce sera pareil sur toute la Sarthe. Ce matin, les températures, évidemment, qui ont chuté. On n'est plus à 25 hein, le matin. On est plutôt à 17, 18, voire 19 degrés pour les maximales sur Sablé. Et la Flèche, 18 degrés, c'est pour Le Mans, pour Oisey-sur-Sarthe, 17 pour Montfort-le-Génois, Sillé, Bonnétable ou encore Mamers cet après-midi. Est-ce que ça s'arrange? Ah, il y a moins d'orages, plus des averses en fait, hein, plus des averses orageuses, mais des orages qui peuvent être toujours tout de même entendus sur l'ensemble de la région. Les températures qui ne vont pas beaucoup bouger par rapport à ce matin, ce sera toujours entre 17 et 19 degrés, hein, vous voyez, donc on perd quand même beaucoup de degrés. Demain, c'est de la pluie, il n'y a plus d'orages, mais c'est de la pluie et des nuages pour l'ensemble de la région. Les températures entre 16 et 17 degrés entre le nord et le sud. Et l'après-midi, on sera entre 17 et 19 degrés avec de la pluie aussi, Félicie. Et jeudi, allez, allons voir du côté de jeudi. Ça s'améliore quand même, des éclaircies qui reviennent. Toujours un peu de pluie en Nord-Sarthe, en Sud-Sarthe. 15 et 17 degrés pour les températures. Et l'après-midi, c'est quasi la même chose. Et entre 16 et 18 degrés, je crois que ça commence à s'améliorer un peu plus en fin de semaine. Mais on verra ça plus tard, évidemment. En tout cas, voilà, pour la météo, de l'orage aujourd'hui hein, et de la pluie essentiellement pour demain. Donc, on refera le point du côté de la météo vers 8h50 avant de se quitter. Voilà, Chubby Checker, en tout cas lui, ça ne l'empêche pas d'aller twister. Let's twist again!

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1: La petite info avant de commencer, l'horoscope, et oui, la matinale s'arrête en fin juin, et on reprendra début septembre, en tout cas j'espère bien. Voilà, donc il y aura un nouveau jingle, des nouveaux jingles, un nouveau musique d'intro, voilà, tout ça, on va tout refaire, tout ça comme j'aime bien, pendant le mois de juillet, pour refaire tout ça en septembre. Oula, c'était la petite info comme ça, bon, qu'il n'y aura pas juillet-août, il n'y aura pas de matinale, voilà, c'est ça. C'est ça que je voulais dire, ouais, c'est ça que tu voulais dire, bon, ça

Ok, bon, il est 7h13, allez, on poursuit avec l'horoscope de ce mardi 2 juin, les béliers. Même si vos objectifs sociaux vous semblent difficiles à atteindre, c'est le bon moment pour en parler, quitte à vous déplacer s'il le faut, insister. Taureau, les gains, les acquis et les biens personnels ont beaucoup d'importance pour vous. Pardon. Pensez à multiplier les cordes de votre arc, quitte à élargir vos horizons personnels. Gémeaux, n'hésitez pas à faire valoir vos capacités, vos talents. D'autant qu'aujourd'hui, vous avez le vent en poupe pour faire des affaires. Et de plus, on vous trouve sexy. Bon, alors là, c'est top. Un cancer depuis quelques jours. Vous avez tendance à vous isoler, mais attention à ne pas vous replier sur vous-même. Pensez à votre partenaire. Lion, si l'atmosphère au travail se fait un peu trop pesante, décompressez en allant rendre visite à l'un de vos meilleurs amis. Un rayon de soleil dans la grisaille du quotidien. Tiens, il y a un flash qui vient de passer. C'est l'orage. Vierge, depuis un certain temps, vous ne pensez qu'à votre carrière, pensez aussi à développer votre pouvoir de création ou occupez-vous un peu plus de vos enfants. Les balances, les études et ou les démarches en vue de rebondir sont d'actualité. Pourtant, les affaires familiales vous retiennent à la maison alors que vous auriez plutôt envie de voyager. Scorpion, cette période est propice aux affaires juteuses, rondement menées, mais il faut impérativement mettre toutes les chances de votre côté en vous déplaçant, par exemple. Sagittaire, si en ce moment vous avez envie de vous faire plaisir, pensez au plaisir décuplé que vous pourriez partager avec votre partenaire et comparer. Capricorne, vous vivez en ce moment une période où le travail, vos activités vous prennent parfois à la tête et cela peut vous mettre de mauvaise humeur. Allez prendre un peu l'air sous la pluie, ça fera du bien. Verseau, vous semblez privilégier l'amour mais vous préférez garder pour vous seul ces beaux moments d'intimité. Profitez du calme et du silence pour vous ressourcer. Les poissons, vous semblez privilégier la famille, le foyer, mais gardez tout de même un bon contact avec votre cercle amical. C'est parfois grâce à lui que vous formez de nouveaux projets. Voilà pour cet horoscope orageux ce matin de ce 2 juin. On va écouter quoi donc? Tiens, Nino Ferrer, lui, cherche toujours Mirza. Ça fait quand même... ça fait longtemps. Ça fait 50 ans qu'il cherche Mirza. Je pense qu'à mon avis, il ne va pas la retrouver.

0: satané Mirza, à 7h18 sur Fréquence. Si vous êtes bien dans la matinale de Will, le temps est à l'orage. J'ai ouvert ma porte, moi, puisqu'il fait quand même encore 26 degrés ici au studio annexe. Il fait un peu chaud, donc voilà, si vous entendez des petits éclairs, les éclairs, vous n'allez pas les entendre, mais les orages, en tout cas, voilà. Donc, vous n'allez pas les voir, mais vous allez les entendre, peut-être. C'est possible, mais ça m'étonnerait quand même. Allez, c'est parti pour les offres d'emploi, pas du tout, la revue de presse.
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0: Ah, il ne suit rien. Ah ouais, c'est vrai que ça tonne, hein. J'espère que ça va pas perturber, en tout cas, la diffusion, hein. Voilà, en radio, c'est un peu fragile, hein. Donc, c'est un peu fragile, ce monde-là. Donc, s'il y a des orages, peut-être que le son risque d'être un peu perturbé. 7h19. Pourquoi le géant Amazon ne viendra pas en Sarthe? C'est la première une du Maine Libre. Il y en a deux ce matin. Le leader mondial du e-commerce installera son premier entrepôt ligérien à Derval, en Loire-Atlantique. Le projet n'ayant pas abouti en Sarthe. Avoir le meilleur terrain possible, comme au Mans par exemple, au stade Marie-Marvin, avant d'accueillir des matchs de Ligue 1, la pelouse du stade fait l'objet d'une préparation très technique sous l'œil attentif du spécialiste Andy Cole. Jusqu'à maintenant, je crois que personne ne s'était plaint, en tout cas de la superbe pelouse du stade Marie-Marvin. Grâce au microcrédit, elle a ouvert sa boutique soutenue par l'association pour le droit à l'initiative économique. Axel Weyabao a pu entreprendre. Justice, cambriolage, trois membres d'une même famille condamnés, c'est en page 6 en Sud-Sarthe. Dans une voiture en feu, la piste de l'accident privilégiée. À la Ferté-Bernard, le roi du dessert japonais s'implante début octobre. L'entreprise Takumi, 36 millions de chiffre d'affaires en 2025, ouvrira un laboratoire de fabrication de cheesecake. Elle va recruter 10 à 15 salariés, annonce-t-elle. Tresson, leur refuge est un havre de paix pour les animaux maltraités. C'est en page 15. On parle de foot américain. Ils partent outre-Atlantique avec l'espoir de devenir pro. 6 jeunes du club du foot US Manso bouclent leurs valises pour aller se perfectionner aux États-Unis. Économie, Sommet Choose Friends, des investissements records grâce à l'IA. Football, Lille choisit l'Italien Davide Ancelotti pour remplacer Bruno Genesio, fils de Carlo Ancelotti, hein, ni plus ni moins. Moyen-Orient, l'offensive israélienne au Liban compromet les négociations de paix. Voilà pour le Maine Libre ce matin. Le Ouest France titre Iran, États-Unis, où en sont les négociations de paix, un progrès n'a été enregistré pour régler le conflit malgré les multiples déclarations du président des États-Unis, évidemment. En sport, entretien avec Amélie Mauresmo, la directrice du tournoi, on parle bien sûr de Roland-Garros, hein, au lycée. Ils utilisent l'IA contre le gaspillage alimentaire et c'est à la cité scolaire Paul Scarron. Et oui, qu'une machine à scanner les plateaux était mise en service pendant un mois, voilà, pour faire une étude sur le gâchis alimentaire. Donc tous les plateaux des élèves, tous ceux qui mangeaient à la cantine, hop, scanner le plateau pour voir ce qui restait dans leur plateau et ainsi étudier, voilà, s'il y a du gâchis ou non. Je pense que c'est assez raisonnable du côté de la cité scolaire, hein. C'est quelque chose qui était déjà suivi avant. Il y a des petits tableaux, voilà, cette semaine, tant de pain a été jeté. C'est vrai qu'il y a beaucoup de pain, par contre, voilà, il y a beaucoup de pain qui est jeté. 7 mois après son ouverture, le fast-food de Michou remplacé. Oui, c'est un échec total, hein, pour Michou. Beaucoup de critiques. Voilà, une mauvaise gestion du personnel, a priori. Voilà, des plaintes ont été déposées, hein, par des salariés non payés, plus ou moins maltraités, apparemment. Donc, donc ça ferme déjà au bout de quelques mois, 7 mois seulement après son ouverture à grand coup de publicité. Donc, voilà pour le Maine Libre, l'Ouest de France, ce matin, que vous retrouvez dans vos kiosque, exactement. On retrouve Boris Vian, tiens. Un titre que je ne connaissais pas, c'est Les Joyeux Bouchers. Je me dis pourquoi pas, tiens, j'aime bien Boris Vian.

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0: Faut que ça saigne. Les joyeux bouchers Boris Vian. Bah, c'est rigolo comme chanson. Ah non, on repart pas pour un tour quand même, monsieur Boris. Allez, 7h24, son fréquencier. On est toujours dans la matinale, la matinale orageuse ce matin. Ça pluie, ça tonne, ça pleut, ça pluie, ça pleut, ça tonne. Mais tout va très bien. Allez, on passe aux offres d'emploi du jour.
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0: Il faut bien remplir un petit peu les nappes phréatiques quand même, non ? Bon, ça ne sera pas suffisant à mon avis. Donc, l'Union Frénoise de Tennis recrute un poste moniteur diplômé d'État de tennis à pourvoir pour septembre 2026. L'UF Tennis, club familial avec plus de 120 adhérents, alliant loisirs compétition avec deux équipes femmes, trois jeunes et cinq hommes, complexe récent avec deux courts couverts et un court extérieur. Les qualités attendues, bon, relationnel évidemment, force de proposition, investi dans la vie du club, les missions à responsabilité encadrées, animer les séances de tennis adultes et jeunes, coordonner championnat jeunes, gérer les tournois et TMC, participer à l'organisation des animations et stages, dynamiser l'école de tennis, conditions CDI, participation à la mutuelle, 500 heures annualisées minimum, cours le mercredi en journée et soirée, plus deux soirées par semaine. Contact uf.tennis@yahoo.fr. uf.tennis@yahoo.fr. Ils sont au 5 rue des Pommiers et à Saint-Aubin de Loquenay, 06 70 16 93 21 06 70 16 93 21 pour ce poste de moniteur diplômé d'État en tennis à pourvoir dès septembre 2026, bien sûr le proposé par l'Union Frénoise Tennis de Saint-Aubin de Loquenay. Qu'avons-nous encore? LG Charpente, ex-portier d'Horizon, charpente couverture zinc. Gris recherche un chef d'équipe charpente autonome, expérimenté, organisé, responsable. Mission, encadrer une équipe de charpentiers, organiser, gérer les chantiers, assurer la qualité, le respect des délais, être garant de la sécurité sur le chantier. Le profil, expérience confirmée en charpente, autonome, rigoureux et organisé. Bon relationnel et sens des responsabilités, permis B, indispensable. On vous offre un environnement de travail sérieux et convivial, rémunération attractive selon expérience, matériel, équipement de qualité. Pour les contacter, si cela vous intéresse, ils sont du côté de Chauffour, hein, Notre-Dame, 06 09 13 61 94, LG Charpente, donc du côté de Chauffour, Notre-Dame, qui recrute un chef d'équipe charpente autonome. Mademoiselle recrute, alors ça c'est une affiche qui a été vue dans le centre-ville du Mans, recherche conseiller ou conseillère en vente en alternance, hein, c'est des fringues, donc qui recherchent pour une alternance. Donc, ces mademoiselles recrutent. Alors, il n'y a pas de téléphone, il n'y a pas assez de magasins qui est en centre-ville du Mans. Donc, voilà, je pouvais retrouver peut-être facilement, je suppose. Et enfin, on termine avec un poste de maçon qui est proposé par Steven Hurtbees Maçonnerie. Contrat de 39 heures, permis B. Souhaité rémunération selon profil, expérience, complémentaire santé, pro BTP. Donc, vous pouvez envoyer votre candidature à shmaçonnerie@hotmail.com. shmaçonnerie, tout attaché, minuscule, shmaçonnerie@hotmail.com et un numéro de téléphone 06 42 80 06 57 pour avoir plus de renseignements ou avoir un rendez-vous. 06 42 80 06 57. Il recherche un maçon qualifié, sérieux, motivé, autonome, esprit d'équipe, permis B souhaité pour réaliser des travaux de maçonnerie générale, montage de murs, fondation, dallage et autres ouvrages. C'est avec un Z, j'avais pas vu le Z. Participation au chantier neuf et de rénovation, respect des consignes de sécurité et de qualité. Voilà donc un maçon qui est recherché pour un contrat de 39 heures. Steven Hurtbees Maçonnerie. Voilà donc 06 42 80 06 57. Je ne sais pas où ils sont situés, j'essaye de voir. Non, c'est pas marqué. Bon, voilà, faudra. En tout cas, c'est en Sarthe, voilà. Et puis tiens, on termine avec ça, puisqu'il y a des annonces, hein, profitons-en. My Little Nounou qui recrute des gardes d'enfants et alentours. Vous pouvez les appeler directement également. Si vous êtes étudiant, jeune retraité en activité professionnelle, vous recherchez un complément d'activité, 02 43 24 26 46, 02 43 24 26 46, ou bien lemans@my-little-nounou.fr, lemans@my-little-nounou.fr. www.nounou.fr pour les gardes d'enfants au moins et alentour en complément de job. Voilà donc pour ces offres d'emploi du jour. 7h29, on va poursuivre. J'ai pas choisi de chanson, moi, ben, tu n'as pas choisi de chanson. Qu'est-ce que j'ai? Les Drifters. Allez, les Drifters avec Move It. Un titre de 1958 quand même. J'étais pas né. Si, je vous l'assure.

0: The Drifters, Move It sur Fréquence 6, 7h38. Je vous ai pas dit au fait. Je vous ai pas dit. C'est bientôt 10 ans de mon anniversaire des 10 ans de la radio déjà fréquencier, le 16 juin. Et j'ai eu un très beau cadeau pour mes 16 ans. Mes 10 ans, c'est que, je sais pas si ça n'a pas été annoncé officiellement, mais on peut le dire. Fréquencier, donc, a été accepté par l'ARCOM pour avoir une nouvelle fréquence à Évron. Voilà, donc ce sera, le titre n'est pas encore validé, mais normalement ce sera devrait être fréquence Couévron. Avec les Couévrons, hein, bien sûr, en Mayenne. Et donc normalement la matinale sera diffusée aussi en Mayenne, donc sur Évron et les Couévrons à partir de pas tout de suite, hein, parce que peut-être janvier ou un peu, on ne sait pas exactement, parce qu'il faut bien sûr maintenant installer l'antenne. On sait déjà où on va être. Tout ça, ça a été vu depuis longtemps. Hein. C'est un dossier qui court depuis des années, 3-4 ans maintenant, bien 4 ans, je crois. Donc voilà, en tout cas, on est ravis. On fera une annonce officielle là, d'ici avant la fin de la semaine sur notre site, notre page Facebook. Après, il y a encore des démarches à faire. Hein. Bien sûr, installer l'antenne, tout ça, il y a pas mal de choses encore à faire. Et puis acheter le matériel et tout monter, la radio entièrement. Mais en tout cas, voilà, on a l'accord de base de l'ARCOM. Après, il faut remplir un dossier pour qu'ils revalident et qu'ils nous donnent vraiment l'autorisation officielle. Mais en tout cas, voilà, c'est nous qui avons été choisis pour être sur Évron et on est ravis, évidemment. Voilà, donc, et moi, je suis ravi de faire la matinale aussi pour les Couévrons, les Évronais, les Mayennais. Ce sera vraiment sympa. Donc, il y aura certainement des modifications à ce moment-là, bien sûr, pour élargir la matinale, évidemment, pour ça. Voilà, c'était juste la petite info que je voulais donner. 7h33, on passe à la télé de Will, là, maintenant.
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0: Ouh là là, il y a quelqu'un là-haut qui arrête pas de me prendre avec des flashs. Oh là, ça va tonner, attention chérie, ça va tonner. Je sais pas si vous avez la ref peut-être. Les nuls, évidemment. 7h34, allez, laissez-vous guider, c'est ce soir, c'est sur quelle chaîne? France 2 à 21h10, magazine de découverte. Dans les années 1920, Paris est prise d'une frénésie de fêtes et de fantaisie qui n'a qu'un but, oublier les horreurs de la Première Guerre mondiale qui s'est achevée quelques années plus tôt. En une décennie, la capitale française se tourne définitivement vers la modernité et la société en est profondément bouleversée. Pour faire vivre cette effervescence, mais aussi les lendemains qui déchantent, Stéphane Bern et Laurent Deutsch, les deux guides spéciaux bien connus des téléspectateurs, font ressurgir du passé grâce à la magie de la 3D des lieux mythiques aujourd'hui disparus, comme le bal Bullier, l'ancienne gare Montparnasse, la zone, l'exposition des arts décoratifs ou encore l'usine Citroën de Javel. C'est sur France 2 à 21h10. On parle de foot avec un documentaire Mbappé, la diplomatie du ballon rond sur France 5. Ça dure 1h30. Réalisé par Jean-Philippe Leclerc, Michael Bozo et Manon Descoubès. À 27 ans, Kylian Mbappé, le footballeur, est devenu bien plus grand que le ballon rond. Un soft power à part entière, une marque globale. Un peu malgré lui, il est devenu un agent d'influence diplomatique et un ambassadeur pour la France, d'abord grâce à une relation insolite entre le président Emmanuel Macron et les capitaines des Bleus, où intérêts mutuels, récupération politique et bataille d'image se confondent parfois. Cette puissance diplomatique a aussi été utilisée par d'autres pouvoirs. Au PSG, Mbappé a été le visage français du projet Qatari, vitrine d'une stratégie d'influence mondiale construite autour du football, même si maintenant, si on revient un peu avec du recul, ça n'a peut-être pas été forcément positif pour le PSG à l'époque, mais bon, voilà, avec aussi hein, toutes les stars qui sont venues. Là, en tout cas, footballistiquement parlant, je parle évidemment. Donc c'est sur France 5 à 21h05. Europe, le choix des armes, c'est sur Arte à 21h. Documentaire géopolitique d'1h24 d'Olivier Tosquer. Après l'éclatement de l'URSS, l'idée que la guerre appartiendrait au passé s'est installée en Europe. La plupart des pays ont réduit leur investissement militaire, privilégiant les dépenses sociales et comptant pour leur protection sur les États-Unis via l'OTAN, l'alliance créée au lendemain de la Seconde Guerre mondiale pour contenir l'expansion soviétique. Mais aujourd'hui, ce modèle vacille, alors que la Russie de Vladimir Poutine mène une guerre meurtrière en Ukraine et déstabilise les démocraties libérales à travers des opérations hybrides. Les Européens font également face aux attaques des États-Unis qui ont le sentiment depuis longtemps d'être les seuls à payer pour la sécurité du continent. Europe, le choix des armes, c'est sur Arte ce soir. Russie, Chine, Iran, justement, on en parle. La revanche des empires, c'est sur la chaîne parlementaire 20h38. Documentaire d'1h33 de Sophie Lepeau. Depuis le début de la guerre en Ukraine, Russie, Chine et Iran s'unissent contre l'Occident. De récents partenariats historiques mettent à jour des desseins communs, contester l'universalisme des droits de l'homme et restaurer une puissance impériale déchue, notamment au Moyen-Orient et en Asie du Sud. L'alliance se déroule sur plusieurs fronts simultanément. Militaire, technologique, commercial, géostratégique, informationnel et civilisationnel. Ce documentaire analyse les stratégies à l'œuvre depuis le contexte ayant donné naissance à leur idéologie jusqu'à leur mise en application. C'est sur la chaîne parlementaire à 20h38. On reste aux États-Unis. Statue de la liberté, les 10 secrets de l'icône new-yorkaise. Ça, c'est sur RMC découverte à 21h10, réalisé par Michael O'Connor, une offerte par la France, charpentée par Gustave Eiffel. La majestueuse statue de la liberté est une icône mondiale qui domine le célèbre port de New York du haut de ses 93 mètres, attirant près de 4 millions de visiteurs chaque année. Elle incarne l'indépendance et le grand rêve américain, un peu fracturé, il faut le dire. Ce documentaire explore les secrets de ce monument mythique et de ses symboles. Statue de la liberté, les 10 secrets de l'icône new-yorkaise, c'est ce soir à 21h10. Il y a aussi, pour ceux qui suivent, Koh-Lanta sur TF1. Je ne sais pas quand ça se termine, je crois bientôt, hein. Il y avait Le Petit Prince, c'est sur Gulli, c'est un film d'animation. Mariage chez les Baudins sur C-Star à 21h05 également. Et puis Pays de Galles, Ghana, football, match amical international de préparation pour la Coupe du Monde, c'est sur la chaîne L'Équipe à 20h42. Et évidemment, Rush Hour 2, voilà, film aussi sur Sister, je crois que c'est avec Jackie Chan, il me semble. Il veut pas y aller. Bon, voilà, c'est ça. Oui, c'est avec Jackie Chan. C'est à 21h10 sur Sister. Et puis, oui, c'est ça. C'est un film de 2001. Je pensais que c'était plus vieux que ça, avec Chris Tucker également. 7h38. Allez, on repart du côté de Joe Dassin dans Les Yeux d'Emily. Il voit plein de choses.

l'amour. Vous pouvez chanter, pleut déjà, allez-y, ouais, défoulez-vous, youhou. 7h42 sur Fréquence Cillé. On va passer maintenant à la fin insolite du jour, et cette info insolite est vraiment insolite. C'est en Sarthe en plus, hein, mais j'avais pas vu que c'était en Sarthe. Un maire reste coincé à 25 mètres de haut dans une nacelle en montant inaugurer le coq du clocher. Le maire de la Fontaine-Saint-Martin dans la Sarthe s'est retrouvé dans une fâcheuse posture samedi alors qu'il inaugurait le nouveau coq en haut du clocher de l'église. Bah, qu'est-ce qui s'est-il passé? Il a reconnu auprès des confrères de Ouest-France n'avoir pas fait le malin tout là-haut. Réélu fin mars, maire de la petite commune de la Fontaine-Saint-Martin en Sarthe, Christophe Libert s'est retrouvé dans une bien fâcheuse posture samedi matin alors qu'il allait installer, inaugurer le nouveau coq tout en haut du clocher de l'église, une cérémonie marquant la fin de plusieurs mois de travaux. Le maire et deux de ses adjoints se sont retrouvés coincés à 25 mètres de haut à cause d'une panne de la nacelle. Les malheureux sont restés bloqués en altitude pendant plusieurs heures, minutes, donc peut-être heures aussi, profitant tout de même de leur mésaventure pour faire des photos de leur commune vue du ciel. Une fois la grue réparée, le coq a retrouvé la terre ferme pour sa bénédiction par le curé, avant que le maire ne remonte dans la nacelle pour poser définitivement la sculpture en haut du clocher. Et sans quoi que cette fois-ci. Donc voilà, c'est plutôt insolite. Heureusement, bien sûr, il n'y a pas eu de problème particulier. Comme ça, ils ont profité de la vue. Ils ont pu voir prendre un peu du recul. Il a pu voir le maire, son village de haut. Et voilà, réfléchir peut-être aux travaux à effectuer. Voilà, je ne sais pas. Voilà, en tout cas, c'était en Sarthe, cette info insolite. 7h43, Jacques Dutronc. Lui, c'est un gentleman cambrioleur.

Gentlemen, 7h47, c'était Jacques Dutronc, bien sûr. On poursuit cette matinale jusqu'à la fin de cette première heure. Pour le moment, on va écouter l'agenda de ce qui se passe sur Cyril Guillaume et ses alentours ce week-end. Bonjour et bienvenue sur cet agenda qui recense les événements qui se déroulent sur Cyril Guillaume et ses environs cette semaine. On commence par un grand gala de l'école de danse de Cyril Guillaume qui aura lieu les 5 et 6 juin à la salle Léon Bénardeau. L'école de danse organise plusieurs représentations de son gala de fin d'année. Le gala enfant sera le samedi 6 juin à 10h30 et 14h30 et les galas ados et adultes auront lieu les vendredis 5 et samedi 6 juin à 20h30. La réservation se fait en ligne sur le site Yapla. Les tarifs pour les plus de 12 ans, 10 euros, les moins de 12 ans, 5 euros. On reste sur Cyril Guillaume avec des portes ouvertes des sapeurs-pompiers de Cyril Guillaume le samedi 6 juin de 10h à 17h au centre de secours de Cyril Guillaume à l'occasion des 10 ans du centre de secours de Cyril Guillaume. Venez découvrir la caserne lors d'une journée portes ouvertes. Au programme manœuvres, stand premier secours, tombola, restauration et buvette, visite des véhicules, parcours enfant, l'entrée est libre. Sur la route, des vitraux, des visites guidées au cœur du patrimoine du Pays du Mans à l'occasion de l'exposition consacrée au vitrail contemporain au musée Jean-Claude Boulard Carré Plantagenet. Le Pays du Mans propose une série de visites guidées inédites à travers le territoire. Baptisée Sur la route des vitraux, cette programmation invite le public à découvrir les trésors verriers qui illuminent églises et monuments du patrimoine local. Chaque dimanche, de 15h à 18h, des spécialistes du vitrail accompagneront les visiteurs sur l'un des 10 circuits imaginés pour explorer les œuvres contemporaines installées dans le Pays du Mans. Gratuites et sans inscription, ces visites offrent une immersion artistique et patrimoniale accessible à toutes et à tous. Une belle occasion de porter un nouveau regard sur la lumière, la couleur et l'architecture au fil d'un parcours culturel original au cœur du territoire manceau. Et pour Cyril Guillaume, ce sera le dimanche 7 juin en même temps que la visite des vitraux de la Quinte. Rendez-vous donné sur le parking de la Quinte le dimanche 7 juin à 14h45 et je le rappelle, la visite est gratuite. Course de caisse à Savon à Moulins-le-Carbonel, c'est la première édition organisée par le comité des fêtes moulinois. Le 6 juin, le comité des fêtes de Moulins-le-Carbonel, en partenariat avec le comité interrégional folklorique Caisse à Savon, vous donne rendez-vous pour une course de caisse à savon dans les rues de la ville. Engagement gratuit pour les pilotes, licence obligatoire, elle peut être acquittée sur place. Entrée libre pour les spectateurs. Renseignements 06 45 25 54 ou 06 68 76 05 73. Le samedi 6 juin, toujours à 14h, une randonnée pédestre à la découverte de Saint-Aubin. Découvrez le village de Saint-Aubin-de-Locney. C'est le comité d'animation de Saint-Aubin-de-Locney qui vous propose de découvrir le village à l'occasion d'une randonnée pédestre d'environ 13 km. Le départ est prévu à 14h de la mairie. Au cours de votre balade, vous pourrez découvrir le Gaec Cosson, le ARL La Boulière, le manoir des Bercons. Possibilité de repas le soir sur réservation, 13 euros adultes et 6 euros enfants. L'inscription est obligatoire au 06 80 56 69 17 ou 06 70 16 02 01. Beaucoup de choses ce samedi 6 juin. Une autre visite guidée. Laissez-vous raconter l'histoire de Verny avec l'Office de tourisme des Alpes-Mancelles. Venez découvrir Verny le temps d'une promenade guidée. Vous remonterez le temps avec les anciens commerces de la rue principale, l'ancienne gare et surtout l'ancienne usine. Vous ferez aussi une étape à l'église Saint-Médard ouverte pour l'occasion. C'est gratuit. Horaire et lieu de rendez-vous communiqués à l'inscription. L'inscription est obligatoire car les places sont limitées auprès de l'Office de tourisme 02 43 33 28 04. Et le dimanche 7 juin, une balade rétro des Alpes-Mancelles vous est proposée. Une exposition d'une centaine de véhicules dans l'aire de loisirs de Saint-Léonard-des-Bois. Balade touristique des voitures anciennes à travers les Alpes-Mancelles le matin qui se termine par une exposition de plus de 100 voitures de collection, parades et animations à Saint-Léonard-des-Bois l'après-midi. Profitez aussi de la restauration en plein air avec saucisses frites. L'entrée est gratuite, organisée par les amis de Saint-Léonard. Plus de renseignements sur le www.lesamisdesaintleonard.org. Et on termine cet agenda avec les lotos. Et on commence avec le samedi 6 juin, loto à Précigné, organisé par l'US Précigné Judo, animé par Just Animation. À Villaine-Lagonnais également, un loto. Et la nuit du loto, le samedi 6 juin, à Cyril Guillaume, organisé par l'association Unimain dans la main à la salle Maurice Thermo. Ouverture des portes à 16h, début des jeux 19h, fin vers 4h du matin. Réservation au 07 60 87 18 80.
94, plus de 12 000 euros de cadeaux. Et on termine avec un loto le dimanche 7 juin à Saint-Calais, un super loto. Voilà, cet agenda se termine et je vous dis à la semaine prochaine. Pour cet agenda sur Sillé et ses environs ce week-end. 7h52 pour Sur Musique avec Gilbert Montagnier. Ça sert à ça. On se retrouve juste après.

Voilà, Gilbert Montagnier, ça sert à ça, son dernier titre, extrait peut-être de son prochain album, hein, voilà, qui devrait sortir. 7h56 sur Fréquencier. On écoute Donna Summer, She Works Hard for the Money, et on se retrouve juste après le flash de 8h.

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1: Bonjour à tous. Les affrontements se sont poursuivis toute la nuit dans le sud du Liban. L'armée israélienne a annoncé avoir intercepté tôt ce matin deux projectiles. De son côté, le Hezbollah revendique plusieurs attaques, alors que Donald Trump a assuré que le mouvement pro-iranien et Israël allaient cesser leur combat. Et dans ce contexte, en France, l'actualisation de la loi de programmation militaire arrive devant le Sénat aujourd'hui. Le texte prévoit d'augmenter les dépenses entre 2024 et 2030 jusqu'à 436 milliards d'euros, soit 36 milliards supplémentaires. Les sénateurs souhaitent aller plus loin. La Chambre haute a voté en commission l'objectif de porter en 2030 la part du budget des armées à 2,7% du PIB. Duralex de nouveau en difficulté. La célèbre verrerie a annoncé hier l'ouverture d'une procédure de redressement judiciaire en cause une tension de trésorerie. Une décision qui intervient 2 ans après sa reprise en coopérative par ses salariés et quelques mois après une levée de fonds de 5 millions d'euros. Un suspect est mis en examen après la disparition de Liana dans le Gers. Il s'agit de cet homme de 41 ans, père de 2 enfants, dont une petite fille est amie avec la disparue. Il est soupçonné d'enlèvement et de séquestration de mineurs de moins de 15 ans. La jeune collégienne de 11 ans a été vue pour la dernière fois vendredi. Elle a été filmée par des caméras de vidéosurveillance dans la voiture de cet homme. Les premières peines ont été prononcées par le tribunal correctionnel de Paris après les violences en marge du sacre du PSG. Une quinzaine de personnes devaient être jugées hier, notamment pour outrage à agent, vol ou encore violence. Au total, plus de 800 personnes ont été interpellées à la suite des débordements survenus après la victoire du Paris Saint-Germain contre Arsenal. 225 majeurs ont été placés en garde à vue. Et puis en football, toujours, les Bleus bientôt au complet. 3 jours après la finale de la Ligue des Champions remportée par le PSG, les derniers joueurs appelés par Didier Deschamps pour la Coupe du Monde rejoignent Clairefontaine aujourd'hui. Les Français qui vont recevoir la visite d'Emmanuel Macron. Le président est attendu à la mi-journée. Excellent début de matinée à tous.
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danse de la mort, The Dead Dance, Lady Gaga, sur Fréquence 8h06. On reprend la suite de cette émission de la matinale de Will, bien sûr, sur 97.9 FM, Fréquence jusqu'à 9h. 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On passe maintenant à la chanson humoristique du jour. C'est un titre de Renaud, Si t'es mon pote. Voilà, j'écoutais ça ce matin, je me dis, tu vois, ça peut faire une petite chanson humoristique, ça. Puis moi, j'adore Renaud. Mistral gagnant, c'est son meilleur album pour moi. En tout cas, un des meilleurs. Et on écoute Si t'es mon pote.

c'était « Si t'es mon pote » de Renaud. Ça fait longtemps que je n'avais pas entendu celle-là quand même. C'était la chanson humoristique du jour. Il est 8h10 avant d'aller du côté des interviews du jour, tu vas y arriver. Un petit Sabrina, un petit espresso, ça vous dit, avec Sabrina Carpenter. Ouais, on fait bien. Ben, moi aussi, allez, tiens, c'est parti.

Petit espresso là, Sabrina Carpenter, 8h13. Allez, on va passer à l'interview du jour. On avait Éric Lucas, avait rencontré Valérie Radou, la présidente de la 4CPS, et Dominique Bros, le vice-président. À la santé, il me semble, si je ne me trompe pas, lors d'une réunion organisée pour le village de la santé qui va avoir lieu le samedi 6 juin à Conly avec plus d'une trentaine de partenaires. Fréquencier sera présente pour réaliser des tables rondes. Éric Lucas en a profité pour faire une interview et parler un peu de la santé en Sarthe et puis notamment ce village de la santé. On écoute ça tout de suite.

0: La 4CPS envisage de communiquer beaucoup sur les problématiques de santé. Elle va mettre au point quelque chose qui s'appelle un village santé. D'où vient cette idée, Valérie Radou?
1: Écoutez, quand on est en charge de la santé, on regarde toujours ce qui se passe également ailleurs pour savoir ce qui marche. Et en France, notamment, c'est pas rarissime de voir des réunions de professionnels qui travaillent ensemble la prévention. Et dans ce cadre-là, dès fin d'année 2024, à l'occasion de la signature du contrat local de santé en janvier 2025, nous avions prévu de travailler ensemble et d'inscrire sur des fiches d'action des thématiques importantes. Et la prévention était une priorité des élus. Et dans ce cadre-là, sur le territoire de la Champagne-Coninoise et du Pays de Sillé, il était important de faire au plus large la proposition à tous nos partenaires de se réunir sur un temps donné, le 6 juin notamment, sur une thématique de prévention, quels que soient les âges, quel que soit le public, de 3 ans à 99 ans, pour permettre à l'administré de venir chercher ce qui lui convient sur une thématique quant au diabète, quant à la santé mentale, quant à la grossesse, quant à prendre soin de soi et de connaître en fait tout ce qui peut exister sur notre territoire et qui pourrait répondre à leurs problématiques de santé pour pouvoir justement prévenir l'aggravation d'une maladie ou si elle existe ou éviter qu'elle arrive si elle n'existe pas.
0: Et pour autant, cette initiative peut surprendre dans la mesure où il ne s'agit pas d'une compétence affichée de la communauté de communes. Qu'est-ce qui vous a amené à cette démarche un peu particulière ?
1: La santé est une problématique majeure, non pas que sur le territoire, mais c'est une problématique nationale. Et dans ce cadre-là, il est important de faire prendre conscience aux gens qu'on ne peut plus consommer du soin comme on a consommé hier, puisque les professionnels médicaux se raréfient. Et même si on a deux belles maisons médicales, une à Sillé-Guillaume, une à Conly, même si elles sont remplies aujourd'hui, on ne sait pas ce qu'il en sera demain. Et un médecin qui part à la retraite aujourd'hui, nécessite un remplacement par un nombre de professionnels médicaux plus grand, deux et demi à trois médecins pour remplacer un médecin qui travaillait hier. Et dans ce cadre-là, beaucoup de patients n'ont plus de médecin traitant. Et donc, fort de cette problématique qui est devant nous, il faut aussi permettre de prévenir et de prendre ce virage de la prévention pour permettre aux administrés de savoir ce qu'il existe.
0: Alors, ce qui est paradoxal, c'est que on est sur un sujet grave, un sujet important, un sujet de santé, santé publique, santé personnelle, et en même temps, vous voulez donner une espèce de côté peut-être un peu festif, l'idée de village même. Pourquoi cette idée, pourquoi ce concept, et je crois, Dominique Brosse, que ça fait plusieurs mois déjà que vous vous réunissez régulièrement pour préparer tout ça.
2: Oui, depuis septembre, on se réunit donc pour ce village santé. Alors pourquoi village santé ? Oui, c'est festif. C'est sous l'image de quelque chose de rassembleur, comme disait Valérie, de 0 à 99 ans. Hein, on veut toucher toutes les couches de la population et toutes les couches de nos administrés, parce qu'aujourd'hui, on est dans l'air de l'information, on peut aller glaner l'information partout sur Internet, mais l'important est le lien social. C'est-à-dire que les gens qui viennent chercher l'information veulent avoir un intervenant en face qui parle, qui leur explique, qui réponde à leurs questions. Notamment des intervenants qui sont nos autorités comme la CPAM, où les gens ont des problèmes avec la CPAM mais n'osent pas aller les voir. Et là, c'est la CPAM qui se déplace à eux, qui va leur expliquer les problèmes qu'ils peuvent rencontrer. Il y a toujours chez nos anciens un problème avec l'institution. C'est-à-dire, on ne va pas déranger l'institution. Là, l'institution va venir à eux. Les associations vont venir à eux pour leur expliquer et leur donner des solutions à leurs problèmes qu'ils peuvent rencontrer tous les jours. Aujourd'hui, la population population est plus que vieillissante. Et on l'a bien vu, hein, en 2024, les deux courbes se sont inversées, c'est-à-dire qu'il y a plus de décès en France que de naissances. Donc, bien entendu, il va falloir s'occuper de nos anciens. Et la mobilité est un souci et il faut que les soignants aillent au chevet des patients.
0: Pour montrer cette idée d'élargissement, quelqu'un disait tout à l'heure dans la présentation de la conférence de presse qu'il y a ceux qui sont malades, qui ont des problèmes de santé, mais il y a aussi les aidants, et que c'était par exemple quelque chose qu'il fallait prendre en compte. Ça vous inspire quoi comme réaction
1: Oui, c'était effectivement Serge Boucher qui faisait l'éloge de son association et qui effectivement est importante puisque un aidant ou une aidante peut aussi être fragile en situation de grande difficulté, qu'elle soit morale ou physique, puisque par la force des âges, hein, prendre soin de quelqu'un qui est extrêmement dépendant peut être douloureux à bien des égards. Et donc, ce village santé aura le mérite aussi de permettre de prendre soin de nos aidants pour qu'ils puissent aussi bien aller chercher en fait ce qui peut les aider quant à des institutions comme disait tout à l'heure Dominique, mais pas que, comme des solutions de prendre soin pour mieux se recharger et pouvoir continuer à aider l'autre.
0: Aujourd'hui, l'idée de santé, c'est pas uniquement la médecine, c'est-à-dire le tête-à-tête entre un médecin spécialiste ou pas et un malade, quelqu'un qui est en demande. C'est une approche plus sociétale. Il faut entourer les gens. Par exemple, les jeunes, c'est très représenté dans cette manifestation. Qu'est-ce que les jeunes, les plus jeunes, vont pouvoir trouver? Les familles, même peut-être.
2: Les familles, moi je pense notamment aux ados et aux jeunes adultes qui sont confrontés à divers problèmes et qui ont besoin d'un appui qu'ils ne retrouvent peut-être pas forcément dans un milieu familial pour aller chercher des solutions à leurs problèmes. Et on parle beaucoup, et ça c'est un autre sujet qui est important, la santé mentale de nos ados et la santé mentale de nos jeunes adultes.
0: Rappelons les chiffres, 1 sur 4, hein, 25%, donc sont reconnus comme 10 ans souffrir d'un problème de santé mentale, de stabilité mentale, voire d'idées suicidaires.
2: Tout à fait, oui. Mais puis on a un taux de suicide qui est quand même énorme chez cette tranche de population. Et ce qui est inquiétant, ça va même, on parle d'ados, mais maintenant ça va même des enfants beaucoup plus jeunes. On a des jeunes de 7-8 ans qui se suicident parce que ça se passe mal à l'école, parce que et le système est fait comme ça. Il faut qu'il y ait des associations autour qui prennent le relais des institutions en fait pour les aider. Et le village santé s'est fait aussi pour ça, pour présenter toutes ces associations.
0: Alors clairement, donc on va avoir des médecins, on va avoir des intervenants divers dans le domaine de la santé, des associations, des gens qui font de la prévention, des gens qui font du soin. Ça se répartit un peu comment? Vous avez créé des pôles. Est-ce que vous pouvez nous dire quels sont les pôles les visiteurs de ce moment de rencontre du village, quels sont les pôles qu'ils vont pouvoir rencontrer?
1: Eh bien, sur le village santé, 9 pôles seront représentés. Le premier sur la prévention de la santé et des maladies chroniques, où effectivement le visiteur va pouvoir venir chercher tout ce qui est en lien avec la prévention en addictologie, la psychologie, les soins du corps, très clairement. La prévention des cancers, et là, quel que soit l'âge, et c'est ce qui est important sur notre village santé, les administrés pourront venir chercher en fait des informations sur une typologie de cancer et aussi sur le soutien des familles et des proches et des malades. Un pôle important sur l'activité physique, la santé environnement, pour pouvoir justement mesurer aussi, et ça c'est un concept important et vous l'avez dit tout à l'heure, et effectivement on va sur l'environnement pour prendre soin de soi. Le pôle santé des jeunes, comme disait Dominique, pour justement permettre le planning familial, ado fardeau renouveau, la belle association du lycée Paul Scarron, un pôle santé senior qui effectivement va aussi là permettre à tous et à notre population vieillissante de venir s'intéresser sur les aides techniques, par exemple sur Sarthe Autonomie, sur les aides qui pourront être dévolues à nos personnes vieillissantes. Un pôle important, les gestes discours, avec la Croix-Rouge française qui sera là pour pouvoir initier et permettre des initiations. Santé mentale et prévention des violences conjugales, puisqu'aujourd'hui on est aussi, on n'est pas épargné par cette thématique, même sur notre territoire ruraux. Et puis l'accès aux droits, notamment avec la e-santé, puisqu'aujourd'hui, eh bien, c'est quelque chose qu'il va falloir aussi préparer pour permettre aux personnes d'aller sur moncarnetdesanté.com, aller sur le numérique, parce que demain, 2040 va vite arriver et il ne faut pas être démuni par rapport à ça.
0: Dominique Brosse, vous pouvez nous rappeler donc quand ça se déroule et à quel moment et les lieux vraiment pour y accéder.
2: Alors, ça se passe le 6 juin 2026 de 13h à 18h, donc dans l'ancienne école publique 24 rue du docteur Repin à Conly, toute l'après-midi. En fait, vous pourrez rencontrer tous ces professionnels du soin, tous ces associations qui vous permettront de prendre des informations qui peut-être ne vous serviront pas à l'instant T, mais certainement vous serviront par la suite.

0: Jean-Jacques Goldman, la vie par procuration, les 8h30 tout pile. Il nous reste 30 minutes à être ensemble dans cette matinale de Will de ce 2 juin. Donc on va poursuivre avec le cinéma, la rubrique Ciné-Sillé. Donc c'est Compostelle, le film qui est proposé ce week-end. Donc à la salle Léon Bénardeau de Ciel Guillaume. Attention, il n'y a qu'une projection dimanche puisqu'il y a l'école de danse, voilà, qui fait son gala, je vais y arriver. Donc vendredi soir notamment, je crois que c'est jeudi, vendredi, ou vendredi samedi, oui c'est ça plutôt. Donc il n'y a qu'une séance projetée dimanche, c'est Compostelle. Bonjour à toutes et à tous, bienvenue dans Ciné Sillé, la rubrique qui vous présente le film qui vous est proposé à la salle Léon Bénardeau de Sillé le Guillaume. Et cette semaine, le film qui est en projection, c'est Compostelle. C'est une comédie française d'1h54, réalisée par Yann Samuel avec Alexandra Lamy, Julien Lebert et Mélanie Doutet. Fred et Adam ne se connaissent pas. Pourtant, grâce à une association, ils entreprennent ensemble le pèlerinage de Saint-Jacques de Compostelle. Elle cherche à apaiser son passé. Il tente de canaliser sa colère et son sentiment d'abandon. Au fil des kilomètres, entre affrontements et instants suspendus, un lien fragile se tisse. Face aux épreuves du chemin, chacun découvre en lui une force insoupçonnée. Cette histoire est inspirée d'une histoire vraie. On écoute tout de suite la bande-annonce.
1: Et avant de vous quitter et de vous souhaiter bon vent pour ce pèlerinage, je crois comprendre que certains d'entre vous viennent de contrées lointaines.
2: Brest.
3: Mulhouse.
2: Oslo.
4: Le Rémy-Rogis.
5: Moi aussi.
6: Les gamins là, qu'on aide, c'est tout sauf des enfants de cœur.
7: Je suis délinquant, condamné plusieurs fois. Cette marche, c'est ma dernière chance. Je suis forcé de la prison.
8: Je suis prof dans un lycée. Les ados, je les connais mieux que moi-même. Ça fait 15 ans que je leur donne une seconde chance.
9: Ça valait le détour, non ?
10: Je t'emmerde.
8: Alors je me dis qu'accompagner un jeune tout seul, ça je saurais faire.
9: Non, tu reviens immédiatement.
10: Ça m'a
9: pris pendant la
10: merde. Merde, j'essaye de prouver quoi avec ta canette, là, vas-y. Qu'est-ce que t'as ? On n'est pas potes, cousine, redescends, hein.
8: Tu sais quoi ? On a le droit d'être en colère. Mais cette marche, c'est ta volonté. C'est toi qui as voulu le faire. Si tu veux t'arrêter, tu peux t'arrêter. Personne te force. Et si t'arrêtes là, t'as tout perdu.
7: Je suis pas un mec bien. Les juges, les flics, les éduques, même ma vraie mère a dit ça.
11: Elle veut pas me voir. Elle a peur de moi. Toi aussi, t'as peur de moi.
8: Non, j'ai peur de moi.
7: Pourquoi t'es là ?
8: Pour t'accompagner.
7: Non, vraiment, pourquoi t'es là ? Le matin, je me lève avec une boule au ventre parce que personne croit que je vais aller jusqu'au bout.
8: Faut que je termine ce fichu camino.
12: Tu marches tous les jours, tu n'as rien et pourtant tu donnes beaucoup. Tous les jeunes n'en sont pas capables.
8: Moi aussi, je le fais. Hein. Bon, tout le monde s'en fout. C'est un bateau.
10: Oh mais génial, tu connais son nom en plus. Bateau.
8: Oh purée. Tous les jours, je l'ai vu lutter contre ses accès de violence, ses colères. Peur.
7: Ça fait 3 mois qu'on s'embrouille, qu'on se kiffe, qu'on se déteste, qu'on s'aime. C'est ça une famille, non ?
0: Attention, projection uniquement le dimanche 7 juin à 18h pour cause de gala de danse le vendredi à la salle Léon Bénardeau. Je vous rappelle que ce film vous est proposé par la mairie de Sillé et Cinéambule pour un tarif unique de 5 euros avec une carte de fidélité gratuite qui vous permet de bénéficier d'une place au bout de 10 entrées. Ce Ciné Sillé se termine et je vous dis à la semaine prochaine.

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1: Bonjour et bienvenue sur cet agenda qui recense les événements qui se déroulent sur Ciel Guillaume et ses environs cette semaine. On commence par un grand gala de l'école de danse de Ciel Guillaume qui aura lieu les 5 et 6 juin à la salle Léon Bénardeau. L'école de danse organise plusieurs représentations de son gala de fin d'année. Le gala enfant sera le samedi 6 juin à 10h30 et 14h30 et les galas ados et adultes auront lieu les vendredis 5 et samedi 6 juin à 20h30. La réservation se fait en ligne sur le site Yap. Là, les tarifs pour les plus de 12 ans, 10€, les moins de 12 ans, 5€. On reste sur Ciel Guillaume avec des portes ouvertes des sapeurs-pompiers de Ciel Guillaume le samedi 6 juin de 10h à 17h au centre de secours de Ciel Guillaume à l'occasion des 10 ans du centre de secours de Ciel Guillaume. Venez découvrir la caserne lors d'une journée portes ouvertes. Au programme manœuvres, stand premier secours, tombola, restauration et buvette, visite des véhicules, parcours enfant, l'entrée est libre. Sur la route, des vitraux, des visites guidées au cœur du patrimoine du Pays du Mans. À l'occasion de l'exposition consacrée au vitrail contemporain au musée Jean-Claude Boulard, Carré Plantagenet, le Pays du Mans propose une série de visites guidées inédites à travers le territoire. Baptisée « Sur la route des vitraux », cette programmation invite le public à découvrir les trésors verriers qui illuminent églises et monuments du patrimoine local. Chaque dimanche, de 15h à 18h, des spécialistes du vitrail accompagneront les visiteurs sur l'un des 10 circuits imaginés pour explorer les œuvres contemporaines installées dans le Pays du Mans. Gratuites et sans inscription, ces visites offrent une immersion artistique et patrimoniale accessible à toutes et à tous. Une belle occasion de porter un nouveau regard sur la lumière, la couleur et l'architecture au fil d'un parcours culturel original au cœur du territoire manceau. Et pour Ciel Guillaume, ce sera le dimanche 7 juin, en même temps que la visite des vitraux de la Quinte. Rendez-vous donné sur le parking de la Quinte le dimanche 7 juin à 14h45 et, je le rappelle, la visite est gratuite. Course de caisse à Savon à Moulins-le-Carbonel, c'est la première édition organisée par le comité des fêtes moulinois. Le 6 juin, le comité des fêtes de Moulins-le-Carbonel, en partenariat avec le comité interrégional folklorique Caisse à Savon, vous donne rendez-vous pour une course de caisse à savon dans les rues de la ville. Engagement gratuit pour les pilotes, licence obligatoire, elle peut être acquittée sur place. Entrée libre pour les spectateurs. Renseignements 06 45 25 54 ou 06 68 76 05 73. Le samedi 6 juin, toujours à 14h, une randonnée pédestre à la découverte de Saint-Aubin. Découvrez le village de Saint-Aubin-de-Locney. C'est le comité d'animation de Saint-Aubin-de-Locney qui vous propose de découvrir le village à l'occasion d'une randonnée pédestre d'environ 13 km. Le départ est prévu à 14h de la mairie. Au cours de votre balade, vous pourrez découvrir le Gaec Cosson, le ARL La Boulière, le manoir des Bercons. Possibilité de repas le soir sur réservation, 13€ adultes et 6€ enfants. L'inscription est obligatoire au 06 80 56 69 17 ou 06 70 16 02 01. Beaucoup de choses ce samedi 6 juin. Une autre visite guidée. Laissez-vous raconter l'histoire de Verny avec l'Office de tourisme des Alpes-Mancelles. Venez découvrir Verny le temps d'une promenade guidée. Vous remonterez le temps avec les anciens commerces de la rue principale, l'ancienne gare et surtout l'ancienne usine. Vous ferez aussi une étape à l'église Saint-Médard ouverte pour l'occasion. C'est gratuit. Horaire et lieu de rendez-vous communiqués à l'inscription. L'inscription est obligatoire car les places sont limitées. Auprès de l'Office de tourisme, 02 43 33 28 04. Et le dimanche 7 juin, une balade rétro des Alpes-Mancelles vous est proposée. Une exposition d'une centaine de véhicules dans l'aire de loisirs de Saint-Léonard-des-Bois. Balade touristique des voitures anciennes à travers les Alpes-Mancelles le matin qui se termine par une exposition de plus de 100 voitures de collection, parades et animations à Saint-Léonard-des-Bois l'après-midi. Profitez aussi de la restauration en plein air avec saucisses frites. L'entrée est gratuite, organisée par les amis de Saint-Léonard. Plus de renseignements sur le www.lesamisdesaintleonard.org. Et on termine cet agenda avec les lotos. Et on commence avec le samedi 6 juin, loto à Précigné, organisé par l'US Précigné Judo, animé par Just Animation. À Villaines-la-Gonêt également, un loto. Et la nuit du loto, le samedi 6 juin, à Ciel Guillaume, organisé par l'association Une main dans la main à la salle Maurice Thermo. Ouverture des portes à 16h, début des jeux 19h, fin vers 4h du matin. Réservation au 07 60 87 18 94, plus de 12 000€ de cadeaux. Et on termine avec un loto le dimanche 7 juin à Saint-Calais, un super loto. Voilà, cet agenda se termine et je vous dis à la semaine prochaine.

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1: Les belles et bonnes nouvelles de Saul, lues par Louis. Elle est pas belle la nuit. Une personne monte vers le toit d'une colline. Elle n'est même pas accompagnée de son ombre. Elle continue de monter, le silence qui l'entoure contrastant avec les 12 coups de glas de l'église annonçant l'heure du crime. Les glas de cette église sont en retard de 24 heures, mais personne n'en a jamais eu le son de cloche. Le nacre de la rosée sur le noir de la nuit donnait l'étrange impression que cette colline, semblable à un dos de cuillère, fut faite d'argent. Notre personne, désormais arrivée au sommet, s'allongea dans l'herbe d'argent et contempla le ciel d'onyx noir, incrusté de quartz blanc. Son esprit cristallisé sur la perte d'éclat d'une paire d'yeux rubis, qui aurait valu tout l'argent du monde à ses yeux. Sur le pinacle de sa colline de désespoir, il y resta des longues heures sans rien faire. Le jour en ces contrées ne se lève jamais pour quiconque reste dans l'oisiveté ad vitam aeternam. Notre contemplateur, les yeux plongés dans le néant et les sens anéantis, ne sentit pas l'approche de pas lents, fatigués, mais approchant tout de même. Ses pas étaient surmontés d'un corps livide, exsangue, qui souffla « Monsieur, dame !» Pas de réponse. « Monsieur, dame, vous pouvez m'aider à trouver le jour ?» Notre contemplateur se leva d'un bond, surpris d'entendre quelqu'un. Mais que faites-vous sur la colline ? Je suis venu vous demander de l'aide pour quitter l'obscuritude de ce sombre pays.
2: L'obscuritude ?
1: Oui, l'obscuritude. Pourquoi ? Il y a quelque chose qui vous gêne ?
2: C'est qu'on dit plutôt obscurité en règle générale.
1: Ah oui, j'avais oublié. De là où je viens, on dit obscuritude. Et encore, je ne suis pas le plus à cheval là-dessus. Certains par chez moi parlent aussi de bravitude et de couragitude. D'ailleurs, vous pourriez m'aider à regagner ce par chez moi ?
2: C'est-à-dire que je ne suis pas sûr de pouvoir vous être d'une grande aide et je souhaiterais voir la nuit encore un peu.
1: Je comprends. Le ciel devient étrangement réconfortant à force de le regarder. Dans ce cas, dites-moi quand vous serez prêt. Je ne suis plus à une éternité près.
2: Notre contemplateur se reposa. Cet individu lambda restant à bonne distance de lui, attendant son éveil. À leurs yeux, une éternité ou étude s'écoula, puis ce lambda s'approcha.
3: Il est l'heure, mon seigneur, il est l'heure de se réveiller.
2: Notre contemplateur sortit difficilement les yeux du ciel.
1: Vous voulez vraiment chercher le jour ?
2: Oui, c'est ce que je souhaite.
1: Pourquoi ?
2: Eh bien, partez sans moi. Je ne suis pas sûr de vouloir un jour le voir. Si je suis venu vous demander de l'aide, c'est que je suis incapable de trouver le jour seul. Vous n'avez pas moyen de demander à quelqu'un d'autre, étant donné que apparemment je ne suis pas le seul sur la colline.
1: Vous êtes le seul sur cette colline. C'est la vôtre. J'ai déjà fait le chemin depuis la mienne pour me joindre à vous. Et je crains que redescendre seul sans même voir le ciel ne soit ma dernière dégringolade.
2: Mais alors pourquoi voir le jour ? Elle est pas belle la nuit ?
1: Si, si, elle est splendide, mais je n'en peux plus de ne pas arriver à me donner le jour.
2: Vous donner le jour avec ces nuages de pluie et d'orage intempestifs entrecoupés d'un cramage au soleil, ça vous chagrine ? Alors qu'ici il fait déjà trop nuit pour voir les nuages, trop humide pour se plaindre de la pluie et trop froid pour crever de chaud. Bref, le paradis quoi.
1: C'est ce que je me disais aussi il y a longtemps. Mais croyez-moi, vous singez d'aimer ça alors que la seule chose que vous voulez, c'est ne pas oublier. Comme faire semblant d'aimer un plat de son enfance pour ne pas l'oublier.
2: Grand moment de silence. Attendez, si vous avez pris tant de pas de recul sur la nuit, pourquoi n'êtes-vous pas déjà sous le jour ?
1: Je ne sais pas, c'est pour ça que je vous demande de l'aide. J'ai beau me dire que je n'aime pas cet endroit, que je pourrais ne pas oublier sous le jour, mais ça bloque. Impossible d'avancer. Et ça m'anéantit.
2: Vous savez, j'ai toujours eu peur des habitudes.
1: J'ai toujours cherché dans ma vie à les fuir en touchant à tout. Tout le temps, mon quotidien se devait d'être le plus atypique possible, pour que chaque instant devienne le plus unique possible, pour qu'il ait le droit à son instant de grâce. Et je pense que si j'étais à votre place, ce qui me bloquerait le plus, ça serait de rendre ce fameux non-oubli banal. Alors qu'ici, il a son espace et son ciel dédié, son piédestal en somme. Vous avez sans doute raison, mais avez-vous une idée de comment contourner ça ? Aucune idée. Je pense que là-dessus, vous allez devoir vous faire la vôtre. J'en ai peut-être une. La mémoire est formidable, alors peut-être qu'il faut simplement essayer d'oublier au moins un temps et s'en rappeler dans les moments où qu'il le mérite, des moments dignes de ses souvenirs. En effet, c'est peut-être ça qui vous manque à vous. Merci pour cette discussion, je m'en vais retourner à ma contemplation. Ces mots ne trouvèrent nulle oreille à où raisonner, notre chercheur d'aide ayant retrouvé le jour.
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1: Bonjour à toutes et à tous, bienvenue dans Ciné Sillé, la rubrique qui vous présente le film qui vous est proposé à la salle Léon Bénardeau de Sillé le Guillaume. Et cette semaine, le film qui est en projection, c'est Compostelle. C'est une comédie française d'1h54, réalisée par Yann Samuel avec Alexandra Lamy, Julien Lebert et Mélanie Doutet. Fred et Adam ne se connaissent pas. Pourtant, grâce à une association, ils entreprennent ensemble le pèlerinage de Saint-Jacques de Compostelle. Elle cherche à apaiser son passé, il tente de canaliser sa colère et son sentiment d'abandon. Au fil des kilomètres, entre affrontements et instants suspendus, un lien fragile se tisse. Face aux épreuves du chemin, chacun découvre en lui une force insoupçonnée. Cette histoire est inspirée d'une histoire vraie. On écoute tout de suite la bande-annonce.
2: Et avant de vous quitter et de vous souhaiter bon vent pour ce pèlerinage, je crois comprendre que certains d'entre vous viennent de contrées lointaines.
3: Brest.
4: Mulhouse.
3: Oslo.
5: Le Rémy-Rogis.
6: Moi aussi.
7: Les gamins, là, on aide. C'est tout sauf des enfants de cœur.
8: Je suis délinquant, condamné plusieurs fois. Cette marche, c'est ma dernière chance. Je suis forcé de la prison.
9: Je suis prof dans un lycée. Les ados, je les connais mieux que moi-même. Ça fait 15 ans que je leur donne une seconde chance.
10: Ça valait le détour, non ?
11: Je t'emmerde.
9: Alors je me dis qu'accompagner un jeune tout seul, ça, je saurais faire.
10: Non, ah, tu reviens immédiatement.
11: Ferme-la.
10: Ça m'a pris pendant la
11: fin de ta canette, là, vas-y. Qu'est-ce que t'as ? On n'est pas pas de cousine, redescends, hein.
10: Tu sais quoi ? On a le droit d'être en colère. Mais cette marche, c'est ta volonté. C'est toi qui as voulu le faire. Si tu veux t'arrêter, tu peux t'arrêter. Personne te force. Et si t'arrêtes là, t'as tout perdu. Tout.
8: Je suis pas un mec bien. Ils jugent les flics, les éduquent. Mais ma vraie mère a dit ça.
12: Elle veut pas me voir. Elle a peur de moi. Toi aussi, t'as peur de moi.
9: Non, j'ai peur de moi.
8: Pourquoi t'es là ?
9: Pour t'accompagner.
8: Non, vraiment, pourquoi t'es là ? Tous les matins, je me lève avec une boule au ventre parce que personne croit que je vais aller jusqu'au bout.
9: Faut que je termine ce vieux camino.
13: Tu marches tous les jours, tu n'as rien et pourtant tu donnes beaucoup. Tous les jeunes n'en sont pas capables.
9: Moi aussi, je le fais. Hein. Bon, tout le monde s'en fout. C'est un Batou.
11: Oh mais génial, tu connais son nom en plus. Batou.
9: Oh purée. Tous les jours, je l'ai vu lutter contre ses accès de violence, ses colères, ses peurs.
8: Ça fait 3 mois qu'on s'embrouille, qu'on se kiffe, qu'on se déteste, qu'on s'aime. C'est ça une famille, non ?
1: Attention, projection uniquement le dimanche 7 juin à 18h pour cause de gala de danse le vendredi à la salle Léon Bénardeau. Je vous rappelle que ce film vous est proposé par la mairie de Sillé et Cinéambule pour un tarif unique de 5 euros avec une carte de fidélité gratuite qui vous permet de bénéficier d'une place au bout de 10 entrées. Ce Ciné Sillé se termine et je vous dis à la semaine prochaine.

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0: Bonjour à toutes et à tous, bienvenue dans cet agenda qui fait le tour des événements à venir dans les prochains jours sur SIE et c'est...
1: Mais qu'est-ce que tu fais? T'écoutes Fréquence SIE? Mais c'est une radio associative, c'est dépassé.
2: Mais pas du tout, c'est toi qui es dépassé, ils sont sur Twitch maintenant.
1: Sur Twitch? Mais c'est une radio.
2: Oui mais ils retranscrivent leur émission en direct sur Twitch.
1: Et c'est quoi le nom de leur chaîne?
2: Leur chaîne, c'est Fréquence-du-bas SIE. Ils arrivent avec plein de nouveautés. D'ailleurs, je te laisse, la bande à Oui Oui va commencer.

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2: Bonjour à tous. Le principal suspect dans l'affaire de la disparition de la collégienne dans le Gers, mis en examen et placé en détention provisoire. Liana a disparu vendredi après-midi devant son établissement scolaire de Fleurance. Face aux enquêteurs, le suspect a déclaré avoir simplement transporté la jeune fille du collège à la piscine à sa demande. Les recherches se poursuivent aujourd'hui pour tenter de retrouver l'enfant. Dans le Gard, la fillette de 3 ans qui avait été enlevée par son père hier a été retrouvée. Elle est saine et sauve et se trouvait au domicile d'un membre de la famille. L'homme avait récupéré l'enfant sans autorisation dans sa famille d'accueil à Uzès. Jean-Noël Barrot estime qu'un accord est à portée de main entre l'Iran et les États-Unis. Pour le ministre français des Affaires étrangères, qui était ce matin sur France 2, la situation est insoutenable et ne fait que des perdants. De son côté, Donald Trump promet que les discussions continuent à un rythme rapide avec l'Iran. Les députés vont devoir se prononcer sur le projet de loi d'urgence agricole après presque 2 semaines de débat. Le texte doit être voté cet après-midi. Il est censé apporter des réponses concrètes aux agriculteurs sur plusieurs sujets comme le stockage de l'eau. La mobilisation des assistants d'éducation partout en France. Aujourd'hui, plusieurs syndicats appellent à faire grève afin de dénoncer leurs conditions de travail et le manque de considération du gouvernement à leur égard. Objectif de cette journée, rendre visible la réalité de leurs conditions de travail et leurs revendications. Bientôt la fin du suspense pour plus d'1 million de candidats. Les premières réponses vont tomber ce soir à partir de 19h sur la plateforme d'admission post-bac Parcoursup. Cette phase d'admission principale s'ouvre jusqu'au 11 juillet pour les lycéens et les étudiants qui souhaitent changer de voie. Et puis en foot, Emmanuel Macron à Clairefontaine en ce milieu de journée. Il vient rendre visite à l'équipe de France avant le début dans quelques jours maintenant de la Coupe du Monde. Le chef de l'État qui a rendu hommage à Didier Deschamps qui va disputer sa toute dernière compétition internationale. Il aura été pour nous le sélectionneur des jours heureux. Salut Emmanuel Macron. Voilà pour l'actualité. Passez tous une excellente journée.
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Oui, le crew était mort. 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
2: Big.
1: Franchement, nickel, elle était bonne, elle était bien.
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1: Ça bon, Big, elle est passée ou pas?

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1: Bonjour et bienvenue sur cet agenda qui recense les événements qui se déroulent sur Ciel Guillaume et ses environs cette semaine. On commence par un grand gala de l'école de danse de Ciel Guillaume qui aura lieu les 5 et 6 juin à la salle Léon Bénardeau. L'école de danse organise plusieurs représentations de son gala de fin d'année. Le gala enfant sera le samedi 6 juin à 10h30 et 14h30 et les galas ados et adultes auront lieu les vendredis 5 et samedi 6 juin à 20h30. La réservation se fait en ligne sur le site Yapla. Les tarifs pour les plus de 12 ans, 10 euros, les moins de 12 ans, 5 euros. On reste sur Ciel Guillaume avec des portes ouvertes des sapeurs-pompiers de Ciel Guillaume le samedi 6 juin de 10h à 17h au centre de secours de Ciel Guillaume à l'occasion des 10 ans du centre de secours de Ciel Guillaume. Venez découvrir la caserne lors d'une journée portes ouvertes. Au programme manœuvres, stand premier secours, tombola, restauration et buvette, visite des véhicules, parcours enfant, l'entrée est libre. Sur la route, des vitraux, des visites guidées au cœur du patrimoine du Pays du Mans. À l'occasion de l'exposition consacrée au vitrail contemporain au musée Jean-Claude Boulard, Carré Plantagenet, le Pays du Mans propose une série de visites guidées inédites à travers le territoire. Baptisée « Sur la route des vitraux », cette programmation invite le public à découvrir les trésors verriers qui illuminent églises et monuments du patrimoine local. Chaque dimanche, de 15h à 18h, des spécialistes du vitrail accompagneront les visiteurs sur l'un des 10 circuits imaginés pour explorer les œuvres contemporaines installées dans le Pays du Mans. Gratuites et sans inscription, ces visites offrent une immersion artistique et patrimoniale accessible à toutes et à tous. Une belle occasion de porter un nouveau regard sur la lumière, la couleur et l'architecture au fil d'un parcours culturel original au cœur du territoire manceau. Et pour Ciel Guillaume, ce sera le dimanche 7 juin, en même temps que la visite des vitraux de la Quinte. Rendez-vous donné sur le parking de la Quinte le dimanche 7 juin à 14h45 et, je le rappelle, la visite est gratuite. Course de caisse à savon à Moulins-le-Carbonel, c'est la première édition organisée par le comité des fêtes moulinois. Le 6 juin, le comité des fêtes de Moulins-le-Carbonel, en partenariat avec le comité interrégional folklorique caisse à savon, vous donne rendez-vous pour une course de caisse à savon dans les rues de la ville. Engagement gratuit pour les pilotes, licence obligatoire, elle peut être acquittée sur place. Entrée libre pour les spectateurs. Renseignements 06 45 25 54 ou 06 68 76 05 73. Le samedi 6 juin, toujours à 14h, une randonnée pédestre à la découverte de Saint-Aubin. Découvrez le village de Saint-Aubin-de-Locney. C'est le comité d'animation de Saint-Aubin-de-Locney qui vous propose de découvrir le village à l'occasion d'une randonnée pédestre d'environ 13 km. Le départ est prévu à 14h de la mairie. Au cours de votre balade, vous pourrez découvrir le Gaec-Cosson, le ARL La Boulière, le manoir des Bercons. Possibilité de repas le soir sur réservation, 13 euros adultes et 6 euros enfants. L'inscription est obligatoire au 06 80 56 69 17 ou 06 70 16 02 01. Beaucoup de choses ce samedi 6 juin. Une autre visite guidée. Laissez-vous raconter l'histoire de Verny avec l'Office de tourisme des Alpes-Mancelles. Venez découvrir Verny le temps d'une promenade guidée. Vous remonterez le temps avec les anciens commerces de la rue principale, l'ancienne gare et surtout l'ancienne usine. Vous ferez aussi une étape à l'église Saint-Médard ouverte pour l'occasion. C'est gratuit. Horaire et lieu de rendez-vous communiqués à l'inscription. L'inscription est obligatoire car les places sont limitées. Auprès de l'Office de tourisme, 02 43 33 28 04. Et le dimanche 7 juin, une balade rétro des Alpes-Mancelles vous est proposée. Une exposition d'une centaine de véhicules dans l'aire de loisirs de Saint-Léonard-des-Bois. Balade touristique des voitures anciennes à travers les Alpes-Mancelles le matin qui se termine par une exposition de plus de 100 voitures de collection, parades et animations à Saint-Léonard-des-Bois l'après-midi. Profitez aussi de la restauration en plein air avec saucisses frites. L'entrée est gratuite, organisée par les Amis de Saint-Léonard. Plus de renseignements sur le www.lesamisdesaintleonard.com. Et on termine cet agenda avec les lotos. Et on commence avec le samedi 6 juin, loto à Pressigné, organisé par l'US Pressigné Judo, animé par Just Animation. À Villaines-Lagonnais également, un loto. Et la nuit du loto, le samedi 6 juin, à Ciel Guillaume, organisé par l'association Unis Main dans la Main à la salle Maurice Thermo. Ouverture des portes à 16h, début des jeux 19h, fin vers 4h du matin. Réservation au 07 60 87 18 94, plus de 12 000 euros de cadeaux. Et on termine avec un loto le dimanche 7 juin à Saint-Calais, un super loto. Voilà, cet agenda se termine et je vous dis à la semaine prochaine.

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1: Bonjour à toutes et à tous, bienvenue dans Ciné Scié, la rubrique qui vous présente le film qui vous est proposé à la salle Léon Bénardeau de Scié le Guillaume. Et cette semaine, le film qui est en projection, c'est Compostelle. C'est une comédie française d'1h54, réalisée par Yann Samuel avec Alexandra Lamy, Julien Lebert et Mélanie Doutet. Fred et Adam ne se connaissent pas. Pourtant, grâce à une association, ils entreprennent ensemble le pèlerinage de Saint-Jacques de Compostelle. Elle cherche à apaiser son passé, il tente de canaliser sa colère et son sentiment d'abandon. Au fil des kilomètres, entre affrontements et instants suspendus, un lien fragile se tisse. Face aux épreuves du chemin, chacun découvre en lui une force insoupçonnée. Cette histoire est inspirée d'une histoire vraie. On écoute tout de suite la bande-annonce.
2: Et avant de vous quitter et de vous souhaiter bon vent pour ce pèlerinage, je crois comprendre que certains d'entre vous viennent de contrées lointaines.
3: Brest.
4: Mulhouse.
3: Auchelon.
5: Le Rémy-Rogis.
6: Moi aussi.
7: Les gamins là, on aide. C'est tout sauf des enfants de cœur.
8: Je suis délinquant, condamné plusieurs fois. Cette marche, c'est ma dernière chance. Je suis forcé la prison.
9: Je suis prof dans un lycée. Les ados, je les connais mieux que moi-même. Ça fait 15 ans que je leur donne une seconde chance.
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11: 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Mais t'essayes de prouver quoi, ta canette, là, vas-y. 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
9: Tu sais quoi ? 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C'est toi qui as voulu le faire. 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Personne te force. Et si t'arrêtes là, t'as tout perdu. Tout.
8: 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Ils jugent les flics, les éduquent. Mais ma vraie mère a dit ça.
12: Elle veut pas me voir. Elle a peur de moi. Toi aussi, t'as peur de moi ?
9: Non. J'ai peur de moi.
8: Pourquoi t'es là ?
9: Pour t'accompagner.
8: Non, vraiment, pourquoi t'es là ? Tous les matins, je me lève avec une boule au ventre parce que personne croit que je vais aller jusqu'au bout.
9: Faut que je termine ce fichu camino.
13: Tu marches tous les jours, tu n'as rien et pourtant tu donnes beaucoup. Tous les jeunes n'en sont pas capables.
9: Moi aussi, je le fais. Hein. Bon, tout le monde s'en fout. C'est un Patou.
11: Oh mais génial, tu connais son nom en plus. Patou.
9: Oh purée. Tous les jours, je l'ai vu lutter contre ses accès de violence, ses colères. Peur.
8: Ça fait 3 mois qu'on s'embrouille, qu'on se kiffe, qu'on se déteste, qu'on s'aime. C'est ça une famille, non ?
1: Attention, projection uniquement le dimanche 7 juin à 18h pour cause de gala de danse le vendredi à la salle Léon Bénardeau. Je vous rappelle que ce film vous est proposé par la mairie de Scié et Cinéambule pour un tarif unique de 5€ avec une carte de fidélité gratuite qui vous permet de bénéficier d'une place au bout de 10 entrées. Ce Ciné Scié se termine et je vous dis à la semaine prochaine.
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2: Bonsoir à tous. Sébastien Lecornu déplore des images lamentables après les débordements ce week-end en marge du sacre du Paris Saint-Germain. Le Premier ministre a été interrogé lors des questions au gouvernement cet après-midi à l'Assemblée. La justice passera en appliquant les lois de la République, assure le chef du gouvernement. Dans le même temps, la police des polices, l'IGPN, a été saisie. Un adolescent de 13 ans a perdu l'usage de son œil droit le soir de la finale de la Ligue des Champions. Selon les premiers éléments, il aurait été blessé suite à un tir de LBD qui proviendrait d'une voiture de police. L'actu en cette fin de journée, ce sont aussi ces recherches qui se poursuivent dans le Gers. 170 à 180 gendarmes sont mobilisés pour retrouver Liana, qui a disparu depuis vendredi. Des éléments découverts sur le terrain ces derniers jours sont en cours d'analyse, a annoncé cet après-midi le colonel Philippe de Lafourcade, commandant du groupe de gendarmerie du Gers, lors d'un point presse. Des nouvelles rassurantes dans le Gard, en revanche. La fillette de 3 ans, disparue depuis hier, a été retrouvée saine et sauve. La mère de l'enfant et un complice ont été placés en garde à vue. Le père, lui, est toujours activement recherché par les forces de l'ordre. Nouveau cycle de négociations entre le Liban et Israël aujourd'hui à Washington, le quatrième entre les deux pays depuis le début des affrontements il y a bientôt 100 jours. Ces discussions sont le seul moyen de mettre fin à la guerre, selon le président libanais Joseph Aoun. C'est le début de la phase d'admission sur Parcoursup. Les premières propositions sont attendues à partir de 19h sur la plateforme d'orientation pour les lycéens et étudiants qui souhaitent se réorienter. Plus d'un million de candidats étaient inscrits sur Parcoursup cette année, un record depuis le lancement du dispositif en 2018. Et puis direction la terre battue parisienne. Pour terminer, on connaît les deux premières qualifiées pour les demi-finales dames à Roland-Garros. Marta Kostiuk et Mira Andreeva rejoignent le dernier carré. À suivre chez les hommes en cette fin d'après-midi, l'affiche entre le jeune Raphaël Rodard et le grand favori Alexander Zverev après les nombreuses surprises des derniers jours. Très bonne fin de journée.
3: 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Bonjour à tous et à toutes, j'espère que vous allez bien. Bienvenue sur Fréquencier en ce mardi 2 juin. Aujourd'hui, comme je vous l'avais promis, on va faire un tour sur les musiques, les artistes que vous pourrez retrouver au festival à tout bout de champ. J'espère que vous avez déjà vos places, puisque comme vous l'avez vu, ça a été complet en quelques heures lorsqu'ils ont mis les places en vente début février, mi-février je crois. En une journée, les places du samedi étaient parties. Je crois que les places du vendredi et des week-ends se sont vendues ensuite dans la foulée aussi, dans les heures, voire jours à venir. Ça a été très très rapide. N'hésitez pas à vous inscrire d'ailleurs sur la billetterie. Il y a une inscription de file d'attente pour les reventes de billets. Voilà, je sais que personnellement, j'ai déjà des billets à revendre aussi parce que voilà, on pensait qu'un tel allait être dispo et on savait que ça allait partir vite. Et donc des fois, on a pris un ou deux billets en plus histoire d'être sûr d'avoir sa place. Et bien, c'est ce genre de billets qui peuvent être vendus depuis la plateforme directement sur le site. Ne passez pas par d'autres plateformes qui risquent d'être illégales et surtout vous risquez de vous faire arnaquer, de ne pas avoir de billets à la fin ou alors que le billet ne fonctionne pas. Enfin bref, il y a plein de raisons qui peuvent faire qu'un billet ne fonctionne pas. Donc ce serait dommage quand même de payer et de ne pas avoir vraiment votre billet. Et puis surtout, ça permet que, en passant via la plateforme, ça permet de payer un prix honnête qui est normalement, je crois, le prix auquel les billets étaient vendus à la base. Il ne doit pas y avoir de majoration, il me semble, là où sur d'autres plateformes, vous pouvez avoir des majorations parce que les gens vont tout simplement se faire de l'argent sur ces billets. Bref, donc on va faire un tour sur la programmation justement prévue au Festival à tout bout de champ les 17 et 18 juillet, parce que nous en sommes en plus partenaires, donc nous serons sur place le samedi 18 juillet. Alors, on ira faire un tour déjà avec quelques enfants de la base de loisirs de Brulon le vendredi 10 juillet pour voir le montage et puis poser quelques questions à l'organisation, aux bénévoles, etc. Tout ça sera préparé avec la base de loisirs la semaine juste avant justement ce vendredi 10 juillet. Et puis, le vendredi d'après, c'est le festival. Et le samedi, justement, nous, on sera sur place au village, comme l'an dernier, en fait. Voilà, le village l'an dernier, c'était la nouveauté. Et donc, ça s'est très bien passé l'an dernier, notre émission sur place. place. Donc on a décidé de remettre le couvert, comme on dit, le festival est prêt à nous accueillir encore une fois. Donc on est ravis de cela. Et donc on sera sur place. Voilà, c'est encore à peaufiner, mais a priori, l'émission serait autour de 16h, entre 16h et 17h, le samedi 18 juillet, sur place. Donc si vous serez sur le village ce jour-là, bah, n'hésitez pas à faire un petit coucou, à venir nous voir, faire un petit coucou micro. Je sais pas, nous raconter. Si vous avez, je sais pas, une entreprise que vous voulez mettre en avant, bah, c'est l'occasion aussi. En espérant que vous serez en état de le faire, parce que malheureusement, on le sait, on l'a vu l'an dernier sur le village, que parfois tout le monde n'est pas en état de parler au micro, tout simplement. Certains ne sont plus sobres depuis plus de 24 heures. mais évidemment, si vous buvez pendant le festival, il faut le faire avec modération, évidemment. Enfin bref, voilà. On sera sur place, on vous redonnera les informations d'ici là, évidemment. Et d'ailleurs, à 14h tous les jours, donc du lundi au vendredi pour le moment, jusqu'à la fin juin, et à partir de fin juin jusqu'à fin août, vous pourrez entendre... alors attendez, je vous la refais dans l'ordre. Pour le moment, jusqu'à fin juin, c'est du lundi au vendredi à 14h. Et de fin juin à fin août, ce sera tous les jours, lundi au dimanche à 14h. Vous pouvez entendre la playlist à tout bout de champ 2026. Alors les jingles, on doit les refaire, c'est les voix sont bonnes. Ce qui est dit est bon, c'est l'instru derrière qui sont les instrus de l'an passé. On n'a pas encore eu le temps justement de peaufiner avec les instrus de cette année, mais ce sera fait dans les jours à venir, ne vous inquiétez pas. Et donc voilà, si ça vous permet justement de vous mettre dans l'ambiance du festival, déjà de voir qu'est-ce que vous allez entendre pendant ces deux jours de festival. Et on va faire un tour nous aujourd'hui justement aussi sur les artistes programmés à ce festival. Alors, j'espère qu'on aura le temps d'écouter au moins un titre de chaque artiste, mais sinon bah écoutez, on finira un autre jour là-dessus, il n'y a pas de soucis, je ne m'inquiète pas. Le festival à tout bout de champ, donc ça commencera le vendredi 18 juillet, c'est ça ? 17 juillet, pardon, 18 c'était l'an dernier justement. Ça commencera le vendredi 17 juillet et comme chaque année depuis combien de temps maintenant qu'ils font le tremplin, je ne sais pas, mais ça fait quelque temps maintenant que le festival à tout bout de champ organise un tremplin, fin janvier, début février généralement, et c'est après ce tremplin qu'ils annoncent les artistes et la billetterie, et qu'ils mettent en place la billetterie. Je suis en train de chercher justement ma playlist dans mon bazar, j'ai tellement de musique que je m'en perds et je ne retrouve plus ma playlist, alors que je sais que je l'ai téléchargée tout à l'heure, que je l'ai rangée et je ne la retrouve pas. Mince, où est-elle à tout bout de champ? Tu as disparu à tout bout de champ, mince. Bien écoutez, on va la retrouver, il n'y a pas de souci, je m'inquiète pas. Ah si, voilà, je l'ai juste là, excusez-moi. Bref, donc je vous le disais, il y a un tremplin qui est organisé chaque année fin janvier, début février, ça dépend des dates, voilà, à peu près. C'est généralement soit le dernier week-end de janvier, soit le premier week-end de février. Suite à cela sont annoncés les artistes et suite à cela est mise en place la vente de billets. Et cette année, les gagnants du tremplin, qui sont généralement le groupe qui font l'ouverture du festival, c'était le cas sur les dernières années en tout cas, il me semble que c'est ce qui est annoncé aussi pour cette année, c'est Orion et Edios. Donc je vous propose d'ailleurs qu'on commence par écouter un de leurs titres. Je prends au hasard dans leurs titres qui sont proposés dans la playlist. Écoutons, tiens, L'envie de voir de Orion et Edios, qui ouvriront le festival à tout bout de champ.

Orion et Edios, les gagnants du tremplin du festival à Tout-Bout-de-Champ, qui ouvriront donc le festival le vendredi 17 juillet. Je me prononce, mais il me semble bien que c'est ce qui avait été annoncé, hein, que ce sont eux qui ouvriront le festival. J'ai un petit bruit qui m'embête, excusez-moi, j'essaye de vous l'enlever justement. Et j'en rajoute un autre en fait, c'est pas tellement mieux. Ah voilà, ça y est, on est un petit peu mieux je crois, je suis pas sûr. Vous savez, le matériel se fait vieillissant, évidemment vous le savez. On n'arrête pas de le dire. Les suivants. Alors après, pour la liste qui va suivre, ce n'est que mon idée hypothétique de la suite, de l'ordre des artistes sur les scènes du Festival à Tout Bout de Champ. Parce que vous savez, maintenant, il y a deux scènes sur le Festival à Tout Bout de Champ. La grande scène, on va dire, qui est celle que l'on voit direct en arrivant, et la petite scène, même si elle n'est pas si petite que ça, qui est à droite justement de cette grande scène, et qui était un espace fermé avant, il me semble, et qui maintenant est un espace ouvert du coup où il y a cette scène. Je pense que c'est comment c'était disposé l'an dernier. Je ne sais pas si ce sera exactement de la même manière cette année. En tout cas, si c'est de la même manière, je pense donc que Orion et Dios ouvriront sur la grande scène, et qu'ensuite ce sera Sans Lactose que l'on retrouvera sur la deuxième scène, on va pas dire petite, on va dire deuxième scène, avec Juillet 69. Écoutons cela.

juillet 69, le titre de Sans Lactose, qui je pense seront sur la deuxième scène et en deuxième artiste du coup du festival à tout bout de champ. Je suis désolée, je n'arrive pas à enlever ce bruit derrière, j'espère que vous ne l'entendez pas trop, mais je n'arrive pas à l'enlever. Il apparaît surtout quand on allume le micro, moins quand on a la musique, mais malheureusement je n'arrive pas à m'en débarrasser. Les suivants pour moi, selon moi, dans l'ordre du festival le vendredi 17 juillet au festival à tout bout de champ, ce sera Boulevard des Airs qui seront sur la première scène, je pense. On écoute Bruxelles.

0: Boulevard Désert avec Bruxelles qui seront aussi au festival Tout Bout de Champ le 17 juillet. Normalement, j'ai réussi à enlever le petit bruit gênant. J'espère que vous ne l'avez plus vous aussi. Ensuite, pour moi, selon moi, ce sera Mima que vous pourrez découvrir. Personnellement, je l'ai découvert justement avec la playlist. Et si je l'avais écouté aussi, justement, parce qu'elle a fait la première partie de Ritza. Ritza qui était l'an dernier au festival Tout Bout de Champ. Elle a fait la première partie de Ritza lorsqu'il est passé à l'Oasis au Mans. On écoute son titre Dolce Vita.
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Dolce Vita, le titre de Mima qui sera au festival à tout bout de champ. Et ça incarne parfaitement l'été pour moi. Je trouve ce genre de chanson, c'est parfaitement été. Boulevard Désert, pareil, c'est parfaitement. En plus, un peu la nostalgie d'été dont on parlait d'une fois justement avec Adèle Castillon. Enfin, au sujet des chansons d'Adèle Castillon. Le bruit est revenu, ça m'agace. Je suis désolée, ça m'agace. J'espère que ça ne vous agace pas trop. Je fais ce que je peux pour qu'il s'en aille. Mais il ne veut pas s'en aller, ce petit bruit, malheureusement. On va poursuivre, avec Generation qui, je pense, seront sur la première scène. Je pense qu'ils seront. Je pense pour moi qu'ils font partie des têtes d'affiche en fait de cette soirée. Pour moi, les têtes d'affiche, c'est l'entourloupe, Boulevard Désert et Generation. L'entourloupe étant plus électro. Pour moi, ce sera ceux qui vont clôturer la soirée. Boulevard Désert, je les vois un peu familial. Ambiance familiale et donc plutôt assez tôt dans la soirée, pas trop tard. Et puis Generation, on est sur la pure souche du festival à tout bout de champ, les fans de reggae. On sait que le festival à tout bout de champ, ça reste quand même très reggae à la base. Enfin, l'an dernier, ils avaient eu dubbing, qu'ils ont eu déjà Danakil. Bah, l'an dernier, c'était Danakil et dubbing en même temps. Il y a déjà eu. Mince, je perds mes noms de reggae. Enfin, bref, il y a plein d'artistes reggae qui sont passés. On sait que c'est comment dire, la base, un peu, je pense, du festival à tout bout de champ. C'est la couleur musicale de base. Et donc, Generation, pour moi, ce sera justement sur cette première scène, sur cette scène qui est direct en arrivant. Et on écoute pour l'occasion, justement, Reggae Love. C'est parti.

le vendredi 17 juillet sur ce festival. Également un groupe que l'on pourra découvrir, que moi j'ai découvert pour le coup avec le festival. Autant Mimage j'en avais déjà entendu, autant LMZG je les ai découverts justement à l'annonce des artistes. On écoute Claque des doigts et je pense qu'ils seront donc sur la deuxième scène. Pour moi, soit ils sont au début à la place de Sans Lactose, quand je vous ai dit Sans Lactose au début, voilà, et c'est Sans Lactose qui clôture cette deuxième scène, soit c'est LMZG qui clôture. Je pense plutôt à LMZG parce que c'est un peu plus. Enfin, ils ont certaines musiques qui peuvent partir un peu plus vers l'électro. Là, sur Claque des doigts, on va justement. Claque des doigts, pardon, on va la découvrir ensemble.

LMZG avec Claque des doigts. Est-ce que ce serait pas d'ailleurs leur titre d'entrée sur scène? Parce que l'intro est quand même très travaillée et donc ça ressemble un petit peu à un titre qui leur permettrait de justement d'entrer sur scène petit à petit. Je ne sais pas. Voilà, je fais des pronostics. Voilà, c'est pareil. C'est d'ailleurs un pronostic, hein, le fait qu'ils jouent en avant-dernier sur cette soirée-là. C'est totalement pronostic. Je n'en ai aucune idée pour le moment. Les derniers, en tout cas pour moi, là-dessus, je peux miser un peu plus. Autant sur la MZG, je ne suis pas sûre d'à quel moment ils vont jouer. Autant sur l'entourloupe, je suis presque certaine qu'ils vont jouer en dernier le vendredi soir. Ils vont clôturer la soirée du vendredi, je pense. Et donc, on écoute le titre Calling Dancer, justement. C'est là où ça fait partie des artistes que là pour faire danser les foules, justement. 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

Calling Dancers, l'un des nombreux titres de l'Entourloupe qui seront présents au festival le vendredi 17 juillet. Je pense pour moi qu'ils clôtureront la première soirée. Et pour le samedi, mes pronostics sont tout à fait flous. Nous avons annoncé à cette soirée Matmata and the Fuzzy Brass Four. Je sais pas me prononcer. Suzanne, Italo Brothers, Louisa, Ryan, Strolade et Alien. Et du coup, pour moi, il y a pas mal d'affiches. Je ne sais pas lesquelles seront sur la première scène, lesquelles seront sur la deuxième scène. Donc, ce ne sont que des pronostics selon moi. Je pense que Matmata sera sur la première scène, ça c'est quasiment sûr. Je pense également que Suzanne sera sur cette scène. Et pour les autres, je ne sais pas, j'hésite beaucoup. Ce que Ryan, on me disait, c'est du reggae. Et donc, le reggae, ça reste le... comment dire, l'un des trucs phare, l'un de la musique phare du festival à Toulouse. Donc pour moi, ils vont le mettre en avant sur la grande scène, mais en même temps, dans mon déroulé, ça ne colle pas, puisque c'est généralement un concert sur deux, hein, pendant qu'ils démontent justement l'une des scènes, ils peuvent faire concert sur l'autre. Voilà, vous voyez ce que je veux dire. Et donc pour moi, ce sera soit Louisa, soit Alien qui ouvrira le festival le samedi. On écoute donc le titre de Alien avec La Tempête Approche.

Louisa avec Chica qui sera au festival à Toubouchan le samedi 18 juillet. Je suis désolée d'ailleurs pour les petits bugs là qu'il y a eu pendant la chanson. Il y en a eu aussi pendant la chanson de je ne sais plus qui tout à l'heure. C'est des petits bugs logiciels. Je clique à un endroit, ça clique ailleurs et du coup malheureusement ça fait pause ou ça fait avant sur la chanson. Je suis désolée pour cela. Pour moi ensuite suivra Suzanne sur la première scène avec son titre Viril. Enfin, elle le fera certainement sur scène parce que c'est l'un de ses derniers titres. 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

Suzanne avec son titre viril. Suzanne qui sera au festival à tout bout de champ le samedi 18 juillet. Pour moi, ensuite, ce sera Strolade qui suivra. On va pas écouter Saint-Malo, ce titre, tout le monde le connaît. Je me suis dit justement qu'on allait vous faire découvrir d'autres titres. On va écouter Celtist.

C'était sept disques à le titre de Strolade qui, je pense, seront sur la deuxième scène du festival à tout bout de champ. Mais peut-être qu'ils seront échangés un autre. Enfin, peut-être qu'ils ne joueront pas à ce moment de la soirée. Peut-être qu'ils joueront un peu plus tard. On y reviendra après. Par contre, ce qui n'en est pas moins sûr, c'est que Matmata jouera sur la première scène, sur la scène lorsque l'on arrive, certainement vers le milieu, fin de soirée, puisque c'est la tête d'affiche, je pense, de cette soirée, voire même du festival. Matmata and the Fonzie Brass 4. On écoute Brest même.

reste même le titre de Matmata qui seront au festival à tout bout de champ avec The First. Ah bah dis, j'arrive pas à le prononcer. Fuzzy Brass 4. Sur cette soirée aussi, il y aura un Ryan, on écoute sur la lune.

Ryan avec leur titre Sur la Lune, Ryan qui seront aussi au festival à tout bout de champ. Alors là, je les ai mis en avant-dernier dans mes pronostics de playlist, enfin de passage de concert, mais peut-être qu'ils ne joueront pas du tout à ce moment-là. C'est même fortement possible. Sur le samedi, je suis un peu plus perdue sur l'ordre des concerts, mais justement, on découvrira ça d'ici quelques semaines, je pense. En tout cas, ceux qui clôtureront pour sûr le festival, selon moi toujours, c'est les Italo Brothers. On est qu'au This Is Nightlife et on se quitte avec ce titre. On se retrouve jeudi à 17h pour notre Happy Hour. Bonne soirée à tous et à toutes sur Fréquence Ciel, bien sûr.

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2: Bonsoir à tous. Des éléments trouvés sur le terrain dans l'affaire de la disparition de la jeune Liana dans le Gers. Le point de la gendarmerie cet après-midi alors que la collégienne reste introuvable depuis vendredi. Elle a disparu dans le secteur de Fleurance. En parallèle, un homme de 41 ans a été mis en examen pour enlèvement et séquestration et placé en détention provisoire. 170 à 180 gendarmes sont encore mobilisés sur le terrain. La justice passera, promet Sébastien Lecornu après les débordements ce week-end en marge des célébrations du sacre du Paris Saint-Germain. Le Premier ministre a évoqué des images lamentables lors des questions au gouvernement à l'Assemblée cet après-midi. Pour rappel, plus de 890 personnes ont été interpellées, en hausse de plus de 45% par rapport à 2025. Patrick Poivre d'Arvor visé par deux nouvelles plaintes pour agression sexuelle. Au total, 13 femmes accusent l'ancien journaliste de TF1 de viol et d'agression sexuelle. Les deux dernières plaignantes étaient âgées d'une vingtaine d'années au moment des faits. Ce drame en Moselle, une femme de 37 ans a été retrouvée morte hier soir à Sarreguemines. Son conjoint a été placé en garde à vue. Le procureur de la République précise qu'il s'est présenté spontanément au commissariat en avouant avoir étranglé la victime. Le couple a un enfant de 3 ans. C'est une grande première. L'intersyndicale de Décathlon appelle à la mobilisation nationale des salariés samedi. Les syndicats demandent une augmentation des salaires alors que l'entreprise spécialiste des articles de sport a enregistré un bénéfice net en hausse l'année dernière. La France vient de connaître son printemps le plus chaud jamais enregistré avec une moyenne de 13,8 degrés selon Météo France. Avec un mois d'avril très peu arrosé, ce printemps affiche également un déficit de précipitations de 30% et devient l'un des 10 les moins arrosés sur la période 59-2026. Et puis c'est le rendez-vous traditionnel avant chaque grande compétition. Emmanuel et Brigitte Macron sont allés à Clairefontaine aujourd'hui. Le couple présidentiel a passé un moment avec les joueurs de l'équipe de France à quelques jours du Mondial. Très bonne soirée.
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